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Vous êtes à l'écoute de la chanson française sur la cassette numéro 636 face A, enregistrée le 6 novembre 93 par Marcel. Il propose la valse du troisième âge par Jean-Désiré Bailly, son orchestre, ses chanteurs.

Donc à demain à partir de, disons, 17h. 17h ou 18h, je ne sais plus exactement, sur RQB 103.9 MHz. Voilà, salut. Je vous dis donc salut. Au regret. Ciao.

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Mesdames, mesdemoiselles, messieurs, puisque vous avez eu l'amabilité de retourner ce disque, voici la deuxième chansonnette.

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Vous êtes à l'écoute de la chanson française sur la cassette numéro 636 face A, enregistrée le 6 novembre 93 par Marcel. Il propose la valse du troisième âge par Jean-Désiré Bailly, son orchestre, ses chanteurs.

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0: Bonjour, bienvenue sur Fréquence Mutine, bienvenue dans le 12h30 du mat qui commence aujourd'hui à 13h et allez, 5 minutes. C'est l'émission du vendredi, c'est l'émission avant la relâche, c'est l'émission avant le week-end pour tout le monde. C'est aussi une chouette émission parce qu'aujourd'hui, c'est le 25 septembre. Et en ce 25 septembre, il y a la sortie officielle de l'album de Working Class Zero qui s'appelle Hostile, que vous pouvez désormais trouver dans plein de points de vente. On aura l'occasion de détailler tout ça. Et on s'est dit que c'était évidemment parfait de faire une émission le jour de la sortie autour de ce disque pour plein de raisons. Déjà parce que le groupe, nous on les aime bien. De deux, on a un peu participé à la sortie du disque, on est content. De trois, il y a plein de dates qui s'annoncent, donc on va pouvoir évidemment parler de tout ça. Et on a deux invités, deux membres du groupe parmi nous aujourd'hui. On accueille Jam et Max. Salut.
1: Salut Gumina.
0: Comment ça va Jam?
1: Ça va très bien.
0: Et Max, il vient à peine d'arriver.
2: Je suis un peu essoufflé là.
0: Ah bah oui, je vois ça. Attends, je vais ouvrir ton micro, ce sera beaucoup mieux. Ouais. En même temps, plein de choses à faire peut-être. Hein. C'est une grosse journée.
3: Ouais, puis j'ai
0: sortie de
3: la route, moi.
0: Ah bah oui, comme moi, on habite loin. Voilà, cet album Hostile qui donc sort aujourd'hui, qui est un album. Moi, je me rappelle encore être dans la voiture et de l'écouter avec Max, d'écouter des morceaux avant même que le disque parte à l'usine. Et je disais, waouh, ouais, putain, c'est puissant. Il sonne bien rock cet album. Je trouvais moi pas mal de petits sons à la Motorhead, ça me plaisait beaucoup en tout cas de cette première écoute, et c'est là qu'on s'était décidé qu'on allait un peu y participer. Si on revient un petit peu, non pas à la genèse, mais à cette écriture de ce album, parce qu'il vient quelques temps après le premier, vous avez pris quand même, allez, on va dire 5-6 ans avant de le sortir à peu près. C'est ça?
3: Ouais, c'est vrai, on n'est pas super productif.
0: Mais peut-être que c'était un temps nécessaire?
3: Ouais, c'est ça, ouais. Y a pas de, on s'est pas mis d'urgence. Bon, et après, il y a les trucs de la vie, on a eu des changements de musiciens, on a eu des petites pauses aussi.
1: Ouais,
3: voilà. Il y a eu le décès de Bichon.
0: Bah ouais.
3: Donc tout ça fait que.

0: L'album, mais, il a mis du temps à se faire.
1: Mais à partir de quel moment, en fait, vous avez commencé sérieusement à vous y atteler à cet hostile?
0: Quand on avait le nombre de morceaux nécessaires, je pense.
2: Ouais.
0: Voilà. Et puis que, ouais, bah, et puis qu'il était temps. Il était temps de réenregistrer quelque chose. À force de faire les concerts tout le temps avec les mêmes morceaux, je pense que les gens en avaient plein le cul.
1: Et voilà, en tout cas, c'est chouette de le voir aujourd'hui. On parlera de toutes ces dates de concerts qui vont permettre un petit peu de le défendre sur les scènes. 9 titres. Cet engagement très très très fort chez Working Class Zero, on a plein de thématiques abordées. Tu nous le disais, Jam, tout à l'heure, et on aura l'occasion d'écouter des morceaux aussi. Hein. On parle d'engagement féministe. On parle évidemment des problèmes géopolitiques forts. Ça, c'est des sujets qui te touchent. Mmh. Et on va avoir l'occasion d'y revenir, ouais. Notamment sur toutes les questions liées à la Palestine. Et puis, il y a aussi plein de sujets du quotidien qui nous concernent. Et qui nous touche toutes et tous.
2: Tout à fait, ouais. Enfin, je parle pas précisément de la Palestine dans les morceaux, hein, mais bon, c'est en fond, c'est toujours en fond.
1: C'est une thématique qui te
2: préoccupe beaucoup.
1: Depuis longtemps, depuis tout le temps.
2: Depuis tout le temps, ouais.
1: Ouais, et donc c'est important de pouvoir à travers le groupe, exposer ses idées, exposer ses opinions. Est-ce que c'est vraiment un média parfait de faire de la musique, d'avoir un groupe de rock pour dire ce qu'on a à dire?
2: Je suis pas sûr parce que ça change pas grand chose en fait. Et sinon, je voulais parler aussi de la pochette qui a été élaborée par Thibaut. En fait, l'idée générale, en fait, c'était de parler d'un auteur qui s'appelle Édouard Abeille, en fait, qui a écrit le bouquin Le Gang des Clermolettes, en fait, qui consistait à faire plus que de la désobéissance civile, c'est-à-dire démonter carrément les machines du capitalisme, démonter les.
1: D'accord.
2: Les tracteurs qui extractent, enfin les machines qui font de l'extraction, etc. quoi.
1: Ah bah c'est
2: donc
1: bien,
2: c'est que... ça le principe un peu de la clé à molette sur la pochette.
1: C'est bien que tu nous parles de ça, parce que moi je voyais juste en fait un rapport finalement au côté aussi visuel que vous avez sur scène,
2: aussi,
1: avec ce côté très ouvrier, la poussière, la graisse, les lunettes de travail, de soudeur et tout.
2: Mais
1: ça.
2: Il y a aussi ça. Puis c'est aussi un peu un sceptre, le sceptre de la working class.
1: Fièrement défendu. C'est vrai que cette pochette est très réussie parce que du coup elle est ultra visible,
2: oui.
1: Elle impacte directement.
2: Mmh, tout à fait.
1: Donc un disque que vous avez sorti aujourd'hui même en vinyle et en CD et en numérique, la totale quoi, hein,
0: oui.
1: Dispo sur toutes les plateformes, enfin, presque les bonnes plateformes.
0: on a été bien aidés. Hein.
1: Je disais ça à Jam, il y a plus de disques exposés à l'espace culturel Leclerc dans Landerneau que pour le dernier Rolling Stone.
0: Bon, après, il faut savoir que Michel, c'est un copain de longue date.
1: Donc, on peut l'acheter.
0: Qui a toujours été soutien de plein de groupes, hein, donc de nos anciens groupes, tu vois, déjà.
2: Déjà
0: dans les années 95-2000, il nous filait des coups de main quand il était disquaire indépendant.
1: Ouais, donc, sache que si tu as un groupe de rock et que tu sors ton album en vinyle et que tu es du coin, eh ben, tu peux aller voir Michel à l'espace culturel.
0: Exactement.
1: Michel et pas que Michel. Hein.
0: Oui, tout à fait.
1: Et tu seras bien accueilli parce qu'il y a ce soutien fort de la scène locale. Et ça, c'est important. On est donc sur 9 titres. Est-ce qu'il y a des morceaux qui sont restés en route? Ou alors, c'est quand Youssef est 9, on s'est dit.
0: Non, il y a des morceaux qui sont restés en route.
2: Il y a des morceaux qui étaient en.
0: Ouais, il y a certains. Il y a un qu'on avait commencé à enregistrer. On était un peu juste. On a décidé de ne pas le mettre au final. Mais ouais, il y a quelques-uns qui sont derrière encore.
1: C'est quoi les critères du coup pour vous pour qu'un morceau puisse être sur un disque? Il faut que ça sonne aussi en live? Il faut qu'il y ait les deux côtés ou pas forcément?
0: On les a pas tous essayés en live à vrai dire. Hein. C'est rare que les groupes fassent tous leurs morceaux en live quand ils sortent un nouvel album. Mais on en a quand même fait pas mal. Donc ça fait partie des critères. Ouais.
1: C'est des ressentis hein, de chacun, enfin, de tout le groupe alors sur ce morceau-là, ouais, non celui-là peut-être pas en fait. Et on l'abandonne.
0: Bah, c'est pas forcément le premier critère quoi, mais... Non, faut que je pense que la sauce, elle prenne quand on compose. Et après, effectivement, on réfléchit. Ouais, celui-là, il sera plutôt pas mal en live et celui-là, peut-être moins. Quoi.
1: Quand vous êtes arrivé pour l'enregistrer avec Goudzou, qui a aussi travaillé, je crois, au mix chez lui-même, dans son propre studio, ils étaient tous aboutis, les morceaux, ou ils ont encore évolué pendant les sessions d'enregistrement?
0: Bon, ils étaient pas mal aboutis quand même.
2: Oui, quand même.
0: Ouais, si. Ouais.
1: Donc,
0: on s'est fait une petite résidence avec Goudzou la semaine d'avant, que ça a permis d'affiner quelques trucs. Mais on était quand même pas mal aboutis. Ouais.
1: Du coup, ça a été enregistré rapidement?
0: Ouais, on a fait ça en quoi? Moins d'une semaine,
1: ouais. Ah ouais, ouais. Ah ouais, donc on est sur du direct, du brut.
0: On a enregistré en live.
1: Ouais, carrément, enfin, ça sent en fait.
0: La musique en live et on a fait les voix par la suite, quoi.
1: Ouais. Et je le disais en préambule, je trouve qu'il y a une puissance, moi, qui ressort dans les titres, mais aussi peut-être dans le mix et aussi dans le mastering qui a été réalisé par Sébastien Leroux. Je trouve qu'il y a un gros travail qui est fait, qui fait que, moi, je le compare avec d'autres disques de rock qui sont sortis récemment, tu vois. Et tout de suite, celui-ci ressort carrément en écoute.
0: Il
1: y a un gros travail qui a été fait, je trouve, sur le son.
0: On parlait le même langage, hein, de toute façon, avec Goudzou, Seb. On parle beaucoup de rock'n'roll, de dynamique.
2: T'es sûr qu'il a l'air plus produit que les albums d'avant?
1: Ah ouais, moi je trouve qu'il a.
0: C'est mieux réussi, ouais.
1: Il y a beaucoup plus, il est plus arrangé aussi, peut-être. Il y a quelque chose de. Et donc, forcément, ça impacte énormément. Mais peut-être que la meilleure chose à faire déjà en ce début d'émission, c'est d'écouter un premier extrait. On va s'en écouter plusieurs. Il y a évidemment le titre qui a été mis en avant dès le démarrage il y a quelques semaines. C'est La Peur, mais on va s'en écouter d'autres. Est-ce qu'on commence par celui-là?
0: Gaiement. On attaque par le méchant.
1: On attaque par le méchant. C'est vrai qu'il y a plein d'ambiances différentes, mais on retrouve la patte Working Class Zero. On reparlera aussi d'où on peut le trouver, ce disque, et aussi de tous ces concerts qui arrivent très bientôt. Il y aura notamment une date ici même à Léo Ferré. Ce sera le 17 octobre prochain avec deux groupes invités. Mais on s'écoute La Peur sur le 103.8. C'est donc Working Class Zero. Si vous avez des questions, n'hésitez pas à nous appeler au 02 96 02 98 05 07 96. Musique.

0: Et on attaque pied au plancher donc avec Working Class Zero. Je disais, nous sommes en compagnie de Jam et Max pour parler de Hostile, ce disque qui sort aujourd'hui même. Il était déjà en précommande, alors si vous l'avez précommandé, vous l'avez reçu ou vous allez le recevoir dans votre boîte aux lettres.
1: Normalement, c'est tout est parti.
0: Voilà, bah ouais, pareil de mon côté. Ouais. Et puis pour celles et ceux qui l'ont pas précommandé, ben il est dispo dans plein de bonnes adresses. On va vous les rappeler déjà. Alors on parlait de l'espace culturel Leclerc à Landerneau. Évidemment, il y a un gros stand là-bas, vous pouvez y aller. Mais sur Brest, il est dispo au Vinyl Shop, si je dis pas de bêtises, chez Steven. Oui. On peut le trouver au Jab.
1: On peut le trouver au Jab à partir de lundi parce que monsieur est en vacances.
0: D'accord. Du côté du comics aussi ou pas?
2: Ouais,
0: ouais, on peut le trouver au comics à partir de ce soir, c'est ça. Ouais. Donc ça c'est pour Brest, que je dis pas de bêtises, Daoula chez Vinyl Records, chez Loïc, à Quimper chez Tiblert, on peut le retrouver. On peut venir ici aussi tant qu'il en reste du côté de la maison de quartier parce que quand on en a quelques exemplaires avec la radio. Et puis autrement c'est Dick Abracadaboum, hein, parce qu'il y a plusieurs structures qui ont participé à la sortie du disque.
1: Ouais, donc Fréquence Mutine, Mass Prod.
0: Alors c'est Mutine Records. Hein,
1: Mutine Records, oui, c'est vrai. Mutine
0: Records.
1: On
0: a relancé.
1: Et Abracadaboum, ouais, tout à fait. Ouais.
0: Et du côté de Mass Prod pour la version de CD.
1: Mass Prod, c'est a participé sur le vinyle et a pris de la version de CD intégralement.
0: Du coup, vous avez fait un pressage de combien de disques?
1: Et on a le Café du Port aussi à Landerneau.
0: Ah, très bien. Donc il y a deux spots à Landerneau.
1: Un ancien compas de route des Al Capote. Qui a pris ce bar à Landerneau là, qui est super cool. Donc voilà.
0: Et peut-être d'autres lieux bientôt, évidemment,
1: oui,
0: on
1: aussi,
0: pourra le retrouver. N'hésitez pas, si vous en voulez, voilà, vous pouvez le trouver en tout cas assez facilement. Et puis si vous êtes à distance, si vous nous écoutez loin, il y a les Bandcamp aussi, on peut commander le disque, hein, soit sur le Bandcamp du groupe directement, ou sur le Bandcamp de fréquence Mutine. Alors, disque qui a été aussi fabriqué en local.
1: Oui.
0: Tout a été fait à 100% local, hein, du l'enregistrement jusqu'au vinyle reçu.
1: Ouais, c'est vrai que on est assez content de ça, ouais.
0: C'était via Record Zone à Quimper qui a réalisé ce disque. On va faire un coucou à notre camarade de Record Zone. Hein.
1: Ouais, tout à fait. Salut Gilda.
0: Salut Gilda, si tu nous écoutes. C'est un chouette objet, vraiment. Et il sonne véritablement. Moi, j'aimerais qu'on regarde un petit peu en détail les différents titres, les 9 chansons qui occupent cet album. Là, tu le disais hors antenne, Jam, que pour les textes, ben il y a une partie c'est toi, une partie c'est Thiers. Il y a des travaux collectifs. Comment ça se passe? Les textes arrivent avant la musique ou...
2: Non, jamais.
0: C'est toujours la musique en premier.
2: Toujours la musique et puis les. Il y a souvent des idées de refrain qui viennent dans la tête, hein, puis après, à partir de ce refrain, on brode autour, quoi. Alors des fois, le refrain était vraiment bizarre, mais il faut qu'on trouve d'autres syllabes pour remplacer le refrain.
0: Mais il y a déjà l'idée du thème de la chanson?
2: Non, pas forcément, non. Enfin, c'est l'ambiance de la chanson qui nous inspire, quoi.
0: D'accord.
2: Par exemple, je sais pas, on va pas détailler chaque morceau, je pense pas. Si.
0: Peut-être pas, mais on a un peu le temps pour en parler, tu vois.
2: Pour Lips, c'est un morceau, un morceau féministe, en fait. Quand j'ai entendu le son que Max faisait, ça me faisait penser à un morceau de PJ Harvey.
0: D'accord.
2: Lick My Legs, je sais pas si tu connais.
0: Ça Lick remonte,
2: my
0: ouais.
2: Legs, ouais, mais c'est un très beau morceau. Et moi, j'ai toujours cru qu'elle disait Lick My Lips. Et en refrain, je faisais Lick My Lips. Et donc, j'ai transformé ce morceau-là en un morceau féministe. Parce que, bon, PJ Harvey, c'est dans ce morceau-là, justement, dans cette chanson-là. C'est une relation très tendue entre elle et son compagnon. Et d'ailleurs, le morceau, il est très tendu, Lick My Lips.
0: D'où,
2: d'où ces parties-là et d'où, après des couplets plutôt féministes, quoi.
0: Et le featuring avec Fumad of Bitches.
1: Oui, tout à fait.
0: Hein, que vous avez convié justement pour voir ces chœurs féminins sur ce morceau qui s'y prêtait bien. D'ailleurs, sur Désossé, il y a aussi des chœurs parce qu'on retrouvera nos deux Goods et Maëlle qui ont participé. Tout ça, donc, enregistré. Donc, à quelle période ça a été enregistré précisément?
1: Je crois que c'est mai 2025, je dirais.
2: Oui.
1: Je crois que c'était ça.
2: Là, ouais.
0: Alors Gudzu, pour celles et ceux qui le savent pas, qui est donc musicien de Commodore, est aussi un gros passionné de studio. Il a monté son propre studio, il enregistre maintenant les groupes. C'était presque, c'est pas un premier projet pour lui, mais il est encore assez jeune dans cette approche-là. Comment ça s'est passé la relation avec lui sur l'enregistrement?
1: C'est super bien passé. Il a déjà quelques projets à son actif, hein, parce que c'est lui qui a fait le Commodore, tout ça aussi.
0: Oui, c'est vrai,
1: voilà, il a fait de petits groupes, mais après c'est vrai que son studio il vient juste de se monter là. Et
0: il a été force de proposition dans des arrangements, dans une façon de sur le fait de faire sonner certains titres ou pas.
1: Sur le côté producteur, pas tant que ça. On lui demandait des fois un conseil, qu'est-ce que t'en penses, machin. Donc là, il donnait son avis, mais. C'est pas là où il s'est plus penché, quoi.
0: D'accord.
1: C'est vraiment mis à ingénieur du son.
0: Au service du groupe, ouais, voilà. Vraiment. Ouais. Donc c'était assez clair pour vous, finalement, la façon dont vous voulez que ça sonne.
1: Ouais, dans l'ensemble, ouais, tout à fait. Ouais.
0: Alors, tu le disais, on a commencé par le bourrin avec ce single La Peur. On a des ambiances assez différentes sur ce disque. Il y avait aussi cette envie d'avoir pas un spectre assez large, mais pas se dire on envoie juste du 1-2 dans ta gueule, mais avoir quand même quelque chose d'un peu plus ouvert.
1: C'est toujours marché comme ça, hein, c'est un peu au feeling. Les morceaux, suivant ce qu'on écoute tous les jours, les idées qui viennent, ça.
2: Des morceaux plus habités un peu des fois. Ouais.
0: D'accord.
1: C'est vrai qu'on a toujours bien aimé les mid-tempo aussi.
0: Donc, oui.
1: Donc ouais, il fallait un peu des deux, quoi.
0: Tu parles de morceaux habités, Jam, toi qui es chanteur, du coup, t'es pas le seul chanteur, vous êtes deux chanteurs, mais du coup, il faut aussi justement les vivre, les chansons sur scène, il faut se les ingurgiter, il faut pouvoir les habiter, et puis après les ressortir au public.
2: Ouais. Et c'est ce que j'essaye de faire. Enfin, c'est ce qui m'arrive d'avoir, parce que des fois,
0: comment tu le ressens, ça?
2: Je sais pas. Enfin, des fois, j'ai presque l'impression d'être inconscient, hein, parce que j'ai très peu de souvenirs, en fait, après être passé sur scène, en fait. Donc, je suis un peu.
0: Ah ouais, c'est comme si c'était un. Hop, t'étais un spectacle, finalement, au texte, aux chansons, que tu ressors au public, et après, c'est. Et après, tu reviens toi, et puis c'est un peu sorti.
2: Un peu ce sentiment-là, oui.
0: Ah ouais, c'est étonnant, c'est un peu pas mystique, mais on est dans une dimension un peu différente, quoi.
2: Comme quand on me connaît dans la vie et quand on me voit sur scène, en fait, les gens sont surpris.
0: Et est-ce qu'il y a ce côté, souvent on dit ça, c'est peut-être une palissade que je vais sortir, notamment quand on fait du rock comme ça, bien vénère, est-ce qu'il y a un côté exutoire pour vous dans la façon aussi et dans le fait de faire de la musique?
1: Oui, c'est sûr, hein, c'est que comme on dit souvent, quand on va en répète, on oublie tout ce qui se passe avant, quoi. C'est vrai que quand il y a des périodes où chacun traverse ses soucis, c'est vrai que faire de la musique.
0: T'as fait du bien.
1: Pendant ce temps-là, au moins on les oublie, les soucis, chose, quoi. Hein, dès que c'est fini, on y revient, mais ouais, c'est un bon exutoire.
0: Ouais. Et donc du coup, j'imagine qu'à chaque concert, c'est aussi le cas, parce que ça permet et puis de le partager aussi avec un public qui est réceptif. Alors il y a plein de dates de concerts qui s'annoncent autour de la sortie de ce disque. Il y en a déjà eu quelques-unes qui ont eu lieu. Il y aura des festivals aussi. On va vous retrouver dans plein d'endroits. Alors sur Brest, on va vous retrouver à Léo-Ferré, on va vous retrouver au Vauban, si je dis pas de bêtises. D'ailleurs, on aura aussi un partenariat sur cette soirée au Vauban. Quelles sont les autres dates à venir, là, très rapidement?
1: On joue demain à la Bervrac, à l'Andéda, à l'Escale. Donc, un petit bar, ça promet une ambiance bien sympa, pour la sortie du disque. Là,
0: ouais, ça va être sauvage.
1: Je pense que ça va être sympa, ouais. On a Quimper le 2 ou le 4 octobre, je sais plus, c'est le samedi, là. c'est la semaine d'après.
0: Ouais, vous avez beaucoup de sollicitations, il y a eu beaucoup de propositions, là.
1: Après nous ça reste quand même assez local, hein. c'est plutôt le Finistère tour, quoi.
0: C'est déjà pas mal.
1: Après c'est vrai que nous on n'a pas de tourneur, nous on n'appelle pas forcément les lieux non plus, ça se fait un peu comme ça, quoi.
0: Mais puis il y a aussi les plannings de chacun,
1: voilà, c'est
0: parce
1: ça
0: que vous êtes comme assez nombreux sur scène, donc il n'y a pas forcément les dispos, hein. On le sait, vous êtes pas mal à bosser dans les milieux de techniques sur festivals et concerts, et du fait les week-ends souvent ils sont pris, quoi.
1: C'est ça, et l'été aussi.
0: Et l'été aussi, ouais. Donc vous êtes plus un groupe hiver-automne, quoi.
2: Ouais, c'est ça. L'équinoxe.
0: Un groupe d'équinoxe. Il y avait un groupe qui s'appelait Equinox à Brest, non? Il me semble.
1: Oui, tout à fait.
2: Il y a Saint-Brieuc, après Léo-Ferré, il y a Saint-Brieuc, Quimperlé laisse Nevin ben ouais. et Vauban.
0: Voilà, donc c'est une, quand même une belle petite tournée, plus que finistérienne. Hein, Saint-Brieuc, on quitte le territoire. On va chez les Sauvages.
1: Ouais, ça sera pour l'after du Carnaval au Rock. Là, ça peut être vraiment sympa cette soirée avec, avec deux autres groupes.
0: Ah ouais, carrément. Il y a des plans peut-être sur Rennes aussi qui peuvent se dessiner ou pas?
1: Peut-être plus l'année prochaine, quoi.
0: Voilà. Ouais, ouais. Bon, bah, en tout cas, nous, on est chanceux parce qu'on va pouvoir vous voir. Puis je rappelle qu'il y a une belle, alors ce sera pas, j'ai appelé ça sortie d'album, mais parce qu'on y sera pas loin. On sera à moins de 3 semaines de la sortie. Ce sera ici le 17 octobre prochain. Un samedi, c'est une soirée où vous serez accompagné de deux groupes que vous aimez bien. Mm-hmm. Parce qu'il y aura les filles de Tostos et il y aura le groupe que je ne connais pas encore, mais que j'ai hâte de voir, Bad Bad Seed. De Saint-Brieuc, c'est ça?
1: Tout à fait, ouais, ouais. En fait, c'est deux groupes qu'on a rencontrés sur des concerts. Donc, Bad Bad Seed, on a joué 2 fois avec eux, je crois, c'est ça. Mmh. Et puis, le feeling est carrément passé. Bon, après, on connaissait déjà Gaëtan des Mass Murderers, qui nous avait accueillis à l'autre monde, à Saint-Brieuc aussi. Enfin, bon, donc, bon feeling, envie de les faire venir. Faire une belle soirée
0: ouais. entre potes quoi.
1: Voilà. Et puis Tostos, on a joué avec elle il y a pas longtemps parce que c'est, ça date de juillet, tu vois, c'est vraiment tout récent. Mm-hmm. Et pareil, on a franchement bien aimé ce qu'elles ont fait sur scène.
0: Elles ont sorti un super clip aussi.
1: Et puis bon feeling aussi humainement, donc.
0: Ouais. Ah, peut-être que voilà. Vous rendrez l'appareil, ça sortiront leur album début 2027.
1: D'accord.
0: Voilà, il y aura peut-être sorti le disque aussi, je ne sais pas. On verra ça. On va aller tout de suite écouter un deuxième extrait. On fera même un petit jeu concours, tiens. Pendant le morceau. Alors, quel titre on écoute, Désossé ou quoi?
2: Ouais,
1: on peut, c'est le suivant.
0: On peut, et ben voilà. Alors, est-ce qu'on propose une petite question ou pas aux gens pour gagner un disque?
1: Ok.
0: Alors, qu'est-ce qu'on va pouvoir leur demander? Est-ce que si on va voir un petit peu s'ils s'y connaissent, on va leur demander de nous donner le nom de l'album qui est sorti en 2019? C'est pas trop compliqué, ça, pour les gens qui connaissent Working Class. C'est compliqué?
1: Je suis en train de me poser la question, c'est quoi le titre?
0: Tu vas pas pouvoir participer.
1: Ah oui, 2019.
0: Aussi. Bon, c'est pas compliqué. Ouais. Je crois que ça commence par Noir, et je crois que c'est fini par Colère. Donc, tu vois, généralement, ça devrait pas poser trop de soucis. En tout cas, le temps de la chanson Désossé, premier ou la première qui appelle, vous gagnez un album vinyle de Working Class Zero. Si vous n'avez pas la platine, vous avez le CD, c'est ça? Et regarde, j'ai même pas le temps de démarrer le morceau. On va prendre la personne à l'antenne.
1: Non, Thierry, t'as pas droit.
0: Allô, bonjour.
3: Hello, c'est Gilda, Démocrature.
0: Salut Gilda de Démocrature.
3: Gilda,
0: comment ça va?
3: Ah mais ça passe c'est en direct là.
0: Ah oui, t'es en direct à l'antenne, ouais.
3: Enfin,
0: ouais.
3: En direct, oui, non, je savais pas que c'était...
0: Okay. Ben oui, okay. Oui, oui.
3: Et il va falloir... Je coupe le...
0: Non, c'est pas grave. Est-ce que tu as la réponse à la question?
3: Noir Colère.
0: Ben ouais, c'était pas trop compliqué. Hein. Et ben non. Tu vas gagner l'exemplaire du 10. Tu préfères vinyle ou CD?
3: En plus l'objet doit être beau, mais ouais, moi je suis plus CD, comme ça je l'écoute de suite dans ma caisse.
0: Eh ben écoute, tu as gagné le CD de Working Class.
1: Bravo Gilda.
3: C'est magnifique. C'est cool, ben.
0: Voilà. Ouais. Alors toi, c'est quoi ton ressenti avec ce groupe quand tu les vois en concert?
3: Ah ben moi, c'est je suis fan transi.
0: D'accord.
3: Fan transi, premier
0: rang quoi.
3: Ouais, de fan transi, je veux dire, que ce soit à tous les niveaux, humainement, au niveau du message, au niveau de musicalement, tout déjà fan de No Place for Soul à l'époque, et puis bah, c'est des personnes que j'admire de par le parcours musical, tout ça, enfin voilà, est-ce que ça... Chaque fois, c'est enfin voilà. Enfin, je sais pas comment dire. Fin de transit.
1: Bon,
3: est-ce que peut-être même le syndrome de John Lennon.
0: Est-ce que tu as prévu d'aller les voir sur certaines dates ou une date à venir?
3: Sur un max de dates, ouais.
0: Ah, très bien.
3: Je vais pas spoiler les dates que vous allez dire, mais ouais.
0: Bon, on les a déjà annoncées.
3: Pour l'instant, j'ai noté Landeda, Quimper. La sortie d'album
0: à Léo Ferré et le Vauban notamment,
3: enfin peut-être à la Loco en octobre. Je sais plus, il y a le Vauban aussi.
0: Et ben voilà. Bon, en tout cas tu es au courant de toutes les dates et c'est parfait.
3: C'est partout, c'est écrit partout.
0: Mais en tout cas, bravo pour le 10. Alors, je sais pas, soit tu passes nous voir à la radio, soit tu vois avec, avec Max, je sais pas, on n'a pas parlé de comment faire. Le plus simple, c'est peut-être de passer ici, non? Les récupérer.
3: Ouais, je passerai. Ou à l'Andeda, demain, non? Demain,
0: ah, bah
3: demain,
0: si, non. Autrement à l'Andeda, ouais, c'était à l'Andeda, ouais. Aussi, ouais.
3: Bon, voilà.
0: Voilà, ça sera peut-être encore plus direct. Merci beaucoup, Gilda.
3: Merci à vous, merci à toi.
0: Et nous, on s'envoie la musique tout de suite avec donc le titre. Des OC sur le 103.8 FM à Brest.
3: Nickel. Merci, à bientôt.
0: Ciao.
3: Ciao.

0: Un Guzzo qui a lâché les chevaux en fin de morceau, voilà.
1: Dans son style.
0: Dans son style très caractéristique. C'était Désossé, tiré de cet album Hostile. On rappelle que nous sommes avec deux membres de Working Class Zero. L'album sort aujourd'hui même en vinyle, en CD, en numérique, sur Bandcamp, notamment sur SoundCloud. Il est aussi présent, je crois. Par contre, ne le cherchez pas sur Spotify, hein. Ça, vous le trouvez. Si? Non.
1: Ah, si,
0: non, t'es sur Spotify.
1: Bah oui, parce qu'on s'est abonné à un truc de plateforme.
0: Ah, d'accord.
1: Je me suis dit, faut pas trop nous en demander là-dessus.
0: Ah ouais,
1: mais,
0: ah,
1: en,
0: bah,
1: tout,
0: voilà.
1: Mais en tout cas, je sais qu'il y a plein de plateformes.
0: T'entends ça avec le grand capital Spotify? Mon dieu.
1: Bon, on peut peut-être l'enlever.
2: Moi, je gère plus rien.
1: On peut peut-être l'enlever de celui-là, je sais pas comment ça marche.
0: Oui, c'est peut-être possible. Je sais pas. En tout cas, c'est bien aussi pour les gens qui sont habitués, les plus jeunes notamment. Qui,
1: bah justement, c'est un peu pour ça qu'on l'a fait, parce que. Moi, je me suis pris dans les dents plusieurs fois avec des jeunes, justement. Ouais, on trouve jamais vos morceaux nulle part.
0: Ouais.
1: Et je m'en rappelle d'un à qui j'ai promis, le prochain, tu le trouveras.
0: Eh ben, il doit être content de pouvoir l'écouter sur son téléphone portable. Non, mais c'est bien, il faut le faire. Alors, tu le disais en début d'émission, on parlait de ce temps nécessaire entre les deux albums. Il y avait eu pas mal de petits changements, forcés ou pas, malheureusement, dans le line-up. C'est quoi le line-up actuel du groupe?
1: Donc, Jam, chant, Thiers, chant, Max, guitare, Steph, guitare et Matt à la batterie.
0: Voilà.
1: Toff à la basse.
0: Coucou Toff. Toff, tu vois, t'es vraiment la cinquième roue de la charrette.
1: Il nous a planté ce matin, alors.
0: Ah bah voilà.
1: Il devait venir, il vient plus.
0: Et donc, une formule qui fonctionne. Je rappelle qu'il y a plein de dates de concerts. Comment on arrive un petit peu ce qu'on passe, c'est pas une question de se. Pas dire se renouveler, tu vois, mais on disait que bon, les textes arrivent comme ça de façon un peu pas improvisée, mais appuyée par la musique et puis après est écrit. Mais comment on arrive un petit peu à pas se répéter?
2: Au niveau du message, on se répète un peu quand même.
0: Oh, oui. Ouais, mais parce que c'est des messages importants.
2: Oui, on se répète un peu, puis après. Il y a des titres comme La Peur où c'est moins politique, c'est plus philosophique, un peu, entre guillemets. Parce que La Peur a été écrite par Thiers, hein, qui voulait parler vraiment de la peur intrinsèque. Quoi,
0: alors, je vais peut-être tourner ma question différemment. Oui. En quoi c'est important d'appuyer les propos qu'on a déjà tenus sur des titres précédents? Tu vois, et je parle peut-être là de sujets, de thématiques qui te touchent, qui te tiennent à cœur et sur lesquels il est important d'insister, de réinsister, d'y insister. Et peut-être que sur le troisième album, s'il y en a un, ce sera encore le cas.
2: Je saurais pas trop te répondre, effectivement. Est-ce qu'il faut sans cesse répéter les choses ou alors il faut changer de.
0: Parce que tu m'inquiétais en disant, ouais, finalement, regarde, on continue.
2: On n'a rien changé.
0: Mais faut pas être. Ouais, tu.
2: Ouais, enfin, des fois, c'est un peu déprimant, quoi, de voir que, enfin, pas par rapport à ce qu'on fait, je veux dire, que de voir que l'évolution de la société, c'est de pire en pire. Enfin, No Place for Soul, c'est depuis 30 ans, en fait, ça évolue dans le négatif. Donc, c'est un peu désespérant.
0: Je pense qu'il faut peut-être le voir à différents niveaux, parce que si on le voit sur un niveau international ou national, évidemment, on est dans ce sens-là, mais un niveau très local, avec peut-être, ouais, des gens qu'on va. De par les paroles, de par les textes, de par le fait qu'ils vont accrocher au groupe, aussi peut-être changer leurs opinions.
2: Et donc, là, temps, No Play, je sais que c'est arrivé, parce qu'il y a souvent eu des jeunes qui sont venus me voir après, qui apprenaient des choses politiquement, qui apprenaient que leur grand-père avait fait la guerre d'Espagne, qui apprenaient ceci, cela, qui allaient en fac d'histoire, qui s'intéressaient. Maintenant, aujourd'hui, je sais pas trop.
1: Bah, si c'est pareil, Jam.
0: Je pense, d'où l'intérêt d'avoir ces morceaux sur les plateformes numériques, parce qu'il y a des nouvelles pratiques d'écoute qui font que les jeunes s'y intéressent.
1: Tu parlais de la Palestine, je pense que les gens n'ont jamais été autant à l'écoute qu'aujourd'hui.
2: Oui.
0: Je pense pas qu'il faille, en effet. Mais après, c'est sûr que c'est pas une chanson qui va faire, malheureusement, changer le cours d'une histoire. Mais au niveau local, je pense que ça a quand même beaucoup de sens. Et c'est les propos qu'il faut toujours tenir. Quoi. Ça,
2: de toute façon, je sais pas faire autrement.
0: Bah non, mais c'est un peu un moteur aussi.
2: Oui, tout à fait, oui.
0: Parce que si t'étais pas dans l'écriture ou dans la chanson de texte, est-ce que t'aurais pas été à écrire des nouvelles ou des. Toi qui es très branché aussi littérature, est-ce que t'aurais pas été attiré par ça?
2: Ah, je rêve de faire du cinéma.
0: Du cinéma? C'est pas trop tard.
2: Non.
0: L'appel est lancé. Il y a un clip, on parle de cinéma qui a été.
1: Je connais Wawan, réalisateur.
0: s'il nous écoute.
2: Il adore les westerns, suédois, comme il dit.
0: On reparle ce disque Working Class Zero, c'est Hostile. Je rappelle qu'il sort aujourd'hui même en vinyle, en CD, la totale. Vous pouvez vous le procurer. Est-ce qu'il y a dans le CD il y a les textes des chansons?
2: Non, il faudrait qu'on fasse un lien.
1: Ouais, c'est ce qu'on avait dit. Ouais.
2: Faut qu'on fasse un lien, faut que je fasse.
0: Ouais. Alors, par exemple, sur Bandcamp, sachez que vous pouvez aussi mettre tous les textes des chansons.
2: Bon, bah,
0: pour
2: voilà.
0: Les gens qui vont aller sur la plateforme, on peut avoir tous les lyrics.
2: Ouais,
0: après, ça prend du temps parce qu'il faut les écrire, mais une fois que c'est fait, c'est fait. Et ouais, c'est vrai que je pense que ça peut être aussi important. Comment ça se passe du coup maintenant qu'on a beaucoup plus de morceaux aussi pour le live? Est-ce que vous avez réfléchi à un set qui mélange un peu vieux, nouveau, ouais, autour de thématiques? Comment vous avez réfléchi le set?
1: Ouais, c'est ça, c'est mélange. On essaie d'équilibrer au mieux, quoi. Entre les mid-tempo, les morceaux plus patates.
0: Les morceaux qui s'enchaînent aussi, peut-être naturellement?
1: Ouais, voilà, c'est ça.
2: Oui.
0: Et donc, c'est quoi la part à peu près là sur. Mettons, par rapport à ce concert qui aura lieu demain, qui est un peu la première sortie, on va avoir.
1: On a presque mis tous les morceaux d'Hostile, je crois. Je crois qu'il n'y en a que. Il y en a deux. qui sont pas joués. Ouais.
0: D'accord. Et donc complété par des titres
1: plus anciens
0: du groupe. Ça reste un album assez concis. Hein. Enfin, quand j'y concis, on n'est pas sur 55 minutes. Hein. On reste sur du punk rock. Donc, c'est des morceaux qui restent assez courts, de 1 minute 20 à peut-être 3 minutes max. 3 minutes 56. Désossé étant le morceau le plus long, quand même, de l'album. Et disque qu'on apprécie vraiment à l'écoute. Je le rappelle et j'insiste, mais procurez-vous le vinyle, vous allez voir la différence, elle est assez flagrante quand on le pose sur un système assez correct. C'est vraiment le résultat est très très bien réalisé. Allez, à l'écoute. Moi, j'ai envie d'écouter direct un troisième morceau. On est bon, on est chaud, on y va, on se fait plaisir. Comme ça, ça va nous laisser encore la possibilité de vous faire gagner non pas un CD mais un vinyle, parce qu'il reste un vinyle, si j'ai pas de bêtises.
1: Ouais.
0: Alors moi j'avais choisi La Peur, Jam a choisi Désossé, je crois qu'on était chaud sur Lips, c'est ça, non? Qu'est-ce que t'en dis toi Max?
1: Pareil, m'en fous. Mais moi je peux parler de tous les morceaux de l'album, il n'y a pas de problème.
0: Moi j'aime bien tous les morceaux. On en a déjà parlé un petit peu de Lips, mais on peut... On peut l'écouter quand même, parce que ça serait bien. Et
1: c'est un peu notre morceau pop.
0: C'est votre morceau à paillettes.
2: Alors, je voudrais dire une anecdote. Il paraît que les vieux punk brestois, donc on peut se compter sur les doigts de main, sont misogynes, toxico et misogynes.
0: Ah ouais,
2: ouais.
0: Tous.
2: Bon,
0: tous.
2: Donc on a fait Lips.
0: Et ben voilà.
2: On n'a pas fait un morceau toxico.
1: Parce que là, ça marche pas.
0: Allez, c'est tout de suite sur Mutine. C'est Lips, c'est Working Class Zero.

0: Lips à l'instant sur Fréquence Mutine, le disque était gagné. Bon, j'ai pas trop posé de questions, j'étais un peu à l'arrache, mais bravo à toi, Christophe, qui a gagné ton album de Working Class Zero Hostile. Vous pouvez vous le procurer de toute façon, il y a 500 vinyles qui ont été fabriqués, 200 CD uniquement. Et donc on rappelle que dans toutes les bonnes crémeries, on peut le trouver en tout cas dans le coin. Sur Brest-Quimper, Landerneau, essentiellement.
1: Je suis surpris là pour l'instant sur les demandes de CD.
0: C'est vrai.
1: Parce que sur les préco, c'est du 50-50 quoi.
0: Ah, étonnant. Ouais. Et ben c'est bien. Ça veut dire aussi qu'il y a encore des gens qui. Bon, après c'est pratique hein.
2: Ouais. Si ça remonte apparemment le.
0: Ouais.
1: Parce que, si... tu vois, je croyais que là c'était le truc. Pas besoin d'en faire beaucoup. Des noirs colères, il nous en reste plein.
0: En CD, ben voilà.
1: Ouais, alors que les vinyles avaient été vendus depuis, hyper vite.
0: Ben voilà. Ça, faut ça, faire un. Tu fais un pack. Ouais, ouais. Pour un, je sais pas moi, un hostile acheté, un hors-colère offert. Ouais. C'est vrai que maintenant, tu peux mettre des petits lecteurs CD, tu sais, Bluetooth. Quand tu n'as plus de lecteur CD dans ta voiture, tu peux acheter des petits lecteurs portables qui ne valent rien, là.
1: D'accord.
0: Et tu les mets en Bluetooth dans ta voiture et ça fonctionne aussi. Ah. Voilà. Okay. Je dis ça comme ça.
2: Merci du tuyau.
0: Parce que moi, j'ai plus lecteur CD dans ma voiture, et malheureusement. Mais après, c'est aussi une volonté d'avoir l'objet. Tout le monde n'a pas sa platine vinyle encore. Et puis c'est vrai que ça coûte cher, bien que cet album-là n'est pas cher du tout, parce qu'il est en vente à 18 euros le vinyle.
1: Ouais, là, je pense que c'est un peu cadeau. Ouais.
0: C'est très correct, voilà. Donc sachez que vous pouvez vous le procurer un petit peu partout. J'ai la lumière qui arrive, c'est fantastique. Et voilà, n'hésitez pas. Il y a sur les réseaux sociaux, vous suivez, il y a toute une liste des points de dépôt qui va se compléter, mais qui vous permet dès à présent de vous procurer l'album ou alors vous passez par une commande Bandcamp. On l'envoie via un tarif Mondial Relais de la Poste, Max.
1: Quoi, tu me dis ça?
0: Non, comme ça. Et puis voilà. Et puis on peut passer aussi par le site de Mutine si vous voulez venir nous voir à la radio et vous voulez repartir avec un album, vous pouvez, n'hésitez pas. Il sera aussi disponible sur toutes les dates de concert à venir. Et ça, c'est mortel. Alors. C'est quoi la suite là maintenant pour maintenant que ce deuxième disque est sorti, on va comme pas attendre 5-6 ans pour avoir un troisième?
1: Ben, faut savoir.
0: Comment tu vois ça, Jam, toi?
2: Je sais pas.
0: Parce que je t'ai pas senti la super motte en disant ouais, ça avance pas, regarde, on a beau avoir des textes.
2: Ah
0: engagés.
2: Non, je parlais que des textes.
0: Il y a comme le, je sais pas, il y a cette énergie, il y a le plaisir, tu le disais, ce côté vraiment bande de potes, évacuer tous les problèmes de la semaine, de se retrouver en répète, de faire des concerts. Bon ben, ça passe aussi en effet par toujours proposer des nouveaux titres quand on compose. Oui. D'ailleurs, ces morceaux, vous les travaillez. C'est chacun fait un peu des trucs de ses côtés, ramène des morceaux en répétition, et après on travaille dessus, ou alors c'est plutôt un travail d'équipe qui se fait directement dans.
1: Ben, généralement, je suis plutôt à l'origine des squelettes de morceaux.
0: À chaque fois, ouais.
1: Je travaille à la maison sur des boîtes à rythme. Ça, je fais des petits bouts de morceaux, et après que je propose aux gars.
0: Ça laisse ma maturation un petit peu.
1: Voilà, ça, et puis on les travaille ensemble. Et puis.
0: Et à quel moment on sait que le morceau il est fini, il va plus bouger? Musicalement, je parle.
1: Bah, qu'on n'a plus rien à apporter, je pense. Qu'on a tout donné.
0: Des fois, on en enlève. On en met trop, on en enlève.
1: Ouais, bien sûr.
2: Il y a pas mal d'essais. Il y a petit Steph aussi qui est un petit génie des arrangements.
1: Ouais, c'est ça, lui qui vient faire toutes les finitions.
0: D'accord.
1: Voilà.
0: Et donc
1: je suis plus sur les fondations et puis
0: et ça
1: et lui il a mis toute la déco quoi.
0: Bon bah c'est mortel. Ouais. En tout cas et donc bah je le disais ouais, j'espère que ça va pas quoi et qu'il y a déjà une envie. Est-ce que ça redonne déjà envie d'aller plus loin ou alors c'est encore trop frais? Il faut
1: laisser
0: le temps.
1: C'est encore un peu frais là. On est en mode déjà on arrive au bout d'organiser une sortie. C'est quand on fait tout nous-mêmes comme ça.
0: C'est long justement. Ouais, c'est épuisant.
1: C'est un peu long. C'est pas le truc qu'on préfère.
0: Non. C'est quoi les étapes les plus compliquées?
1: Bah de tout mettre en place quoi
0: Trouver les partenaires, gérer les plannings.
1: Tu passes ton temps devant un ordinateur.
2: Et tout ce qui est administratif aussi.
1: Oui, voilà,
2: moi, j'ai pas beaucoup travaillé dessus parce que j'étais très occupé, mais je voyais qu'ils étaient très débordés par SDRM, SACM, tout le bordel.
0: Ouais, bah oui, toute la paperasse à fournir pour pouvoir envoyer un disque à la fabrication. Mais bon, une fois que c'est fait, après, c'est abouti. Et puis surtout qu'en parallèle, il y a un deuxième projet sur lequel vous travaillez, parce que vous êtes aussi tous les deux fondateurs de No Place for Soul, qu'on retrouvera en fin d'année. C'est plus une surprise, hein, du côté côté de la Carène, avec aussi une sortie de double album. Donc c'est pas un projet, mais deux finalement, ouais, que vous avez monté en parallèle, quoi.
1: Tout à fait, ouais.
0: Et alors comment justement, si je fais un peu en aparté là, parce que j'ai eu l'occasion d'en parler avec Max, qu'on avait fait des émissions spéciales autour de Récidive, toi Jam, est-ce que t'es impatient, comment tu la vois cette date arriver la fin d'année?
2: Je suis impatient, je suis content de reprendre.
0: Qui cartonne, hein, on dit aux gens qui nous écoutent, attendez pas le 15 décembre pour prendre votre billet, hein. Vraiment pas.
1: Oui, c'est clair.
2: C'est sympa en plus de voir comment c'était c'est autre chose que Working Class Zero, en fait, ça fait bizarre, c'est très ciselé, je sais pas comment exprimer, enfin je suis pas musicien vraiment quoi non plus quoi, mais je trouve ça assez fin en fait, et puis puissant quoi, assez puissant. Et ça fait plaisir donc de retrouver cette ambiance quoi.
0: Alors moi j'ai très hâte de voir aussi le public de cette soirée, parce qu'on, et ça fait un peu le lien avec ce qu'on se disait sur la jeunesse. Moi je suis persuadé que dans le public en fait on va avoir quelque chose de transgénérationnel, avec des jeunes de 20 ans qui vont être là à fond, comme on aura des gens qui ont connu cette période, qui en ont 40, 50 maintenant, peut-être même des plus anciens. Moi je pense qu'on va pas être du tout sur une réunion d'anciens combattants, je pense qu'on aura même une grosse délégation de jeunes.
1: Je pense qu'il y a tous les enfants qui viendront voir leur papa jouer.
0: Et
1: déjà,
0: pas que,
2: mon fils qui a explosé de joie quand j'ai dit qu'on faisait ça, quoi. Alors que je ne sais même pas s'il a écouté Noam, mon fils.
0: Donc ça va être terrible. Voilà, je voulais juste en glisser un petit mot, parce que y aura aussi cette sortie de disque, hein, et donc voilà, deux projets en même temps. Peut-être devenir un millionnaire là. En centimes d'euros, je parle.
1: On aurait dû s'y mettre avant.
0: En roupies, millionnaire en roupies.
2: CFA.
0: C'est ça, en français, CFA. Ce sera très bien. Il est 54, il nous reste encore 5 minutes. Moi, je me dis qu'on pourrait presque s'écouter un dernier. Bon, on abuse un peu, parce que du coup, on aurait écouté 4 sur 9. Mais bon, pourquoi pas, on a le droit. De toute façon, ils sont tous en écoute sur le Bandcamp et sur les plateformes désormais, vu que l'album est sorti. Donc, on a le droit de s'écouter un dernier extrait. Et on va sur un titre fort. Jam ou quoi? Question dit, vas-y, choisis. C'est toi qui choisis.
1: Allez,
0: c'est toi qui choisis. Autrement, il y a le titre éponyme aussi qu'on n'a pas. Alors, t'as le choix. Fait divers, hostile, France Travail, Tempête, technofasciste, guerre chaude. Ça parle de quoi? Fait divers, c'est la période, hein. C'est un jeu de mots.
2: Oui, ça l'a fait, oui. Ça parle du climat, en fait, de la l'inaction contre le changement climatique.
0: Donc, sujet pareil.
2: Là,
0: hein.
2: Il a fallu que ça se passe, on a voulu vous prévenir, mais il a fallu que ça se passe.
0: Et maintenant, ça s'est passé, et ça se passe, et on va prendre cher, tout simplement. Et ben, on s'écoute Fait divers, c'est Working Class Zero. Je rappelle, l'album sort aujourd'hui même, vous pouvez vous le procurer un peu partout, allez faire un tour sur les réseaux sociaux, il y a plein de lieux où il est disponible. Il y a les concerts, dès demain, à l'Andeda, à ne pas louper, et derrière, on a dit, il y aura, je ne me rappelle plus dans l'ordre, mais allez sur les sites aussi. Ce que je peux vous dire, c'est qu'il y a Léo Ferré le 17 octobre avec Tostos et
1: Bad Seed.
0: On va s'écouter ce morceau de Working Class Fait divers. Je l'enchaînerai direct avec le Tostos, tiens. Et puis on va se quitter là-dessus. Ça vous va?
1: Ouais, très bien.
0: Et ben voilà. Merci beaucoup d'être venu ici même à la radio pour nous présenter ce nouvel album donc de Working Class Zero, Hostile, sur Fréquence Mutine. Ciao, bye bye.
1: Ciao.

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0: Eska et Christina de Radio Balade à Esperanza en deuxième partie d'émission. Mais commençons ce magazine en retrouvant Marcus de Radioactive à Saint-Brieuc en compagnie de Blue Jay, nouvelle apparition sur la scène pop alternative. L'artiste toulousaine passe l'étape du premier album avec I Just Wanna Make You So Proud.
1: Bonjour à toutes et tous, c'est à Toulouse que nous nous rendons cette semaine à la rencontre de la rappeuse Blue Jay qui nous a bien surpris avec un set titre où il y a du featuring, où il y a à la fois du old school, du français, de l'anglais, du new school, il y a plein de choses, c'est du Banzai Lab et franchement ça valait le coup de découvrir cet artiste. On s'écoute un premier extrait et on retrouve Blue Jay juste après pour répondre à quelques questions pour vous sur les radios de la Ferrarock. C'est Marcus qui est avec vous, je vous l'avais pas encore dit.

0: Eh bien, écoute, c'est rigolo parce qu'on a commencé par le tout dernier titre de ce nouvel EP et c'est vrai que c'est l'un de ceux sur lequel j'ai le plus de retours, donc je suis super contente.
1: Eh ben oui, parce qu'à la Ferraro, on aime bien commencer, on aime bien faire comme les autres. Voilà, on aime bien commencer par la fin, pas tout le temps, mais pour ce coup-là. Non, si j'ai pris celui-là sérieusement, c'est parce que c'est peut-être le plus calme hein, de ces 7 titres, mais je trouve qu'il est, il est très très complet sur ce que ta voix, tes textes, ton attitude générale peut, en tout cas, de ce que l'on peut ressentir à l'écoute de cet album. Je trouve que c'est un petit peu inconcentré là-dessus parce que on parlera de featuring tout à l'heure et on parlera aussi peut-être de choses un peu plus énervé en termes de musique et d'arrangement musical, mais je trouve que celui-là, c'est comme si tu étais presque face à un miroir, comme si tu te déclinais, comme si tu te présentais, alors que bizarrement, c'est effectivement le dernier titre de l'album.
0: C'est vrai, c'est un peu ça. En fait, pour moi, c'est le titre qui résume cette EP slash album. Effectivement, ce titre, on est presque plus sur un album qui s'appelle donc I Just Wanna Make You Proud et que j'ai pensé vraiment comme une déclinaison, comme tu dis, de plein d'émotions, de plein d'états intérieur un petit peu, et c'est vrai que pour moi ce titre c'est un petit peu la conclusion de tout ça, et j'aime bien l'image comme tu disais face à un miroir, c'est un peu comme ça que je le vois, et c'est vrai qu'au niveau vocal je me suis pas mal amusée sur ce titre. C'est rigolo aussi parce que tu m'as présentée en tant que rappeuse, c'est pas toujours le cas, souvent on va plutôt me présenter en tant que chanteuse, et sur cette EP en fait j'ai vraiment voulu mélanger le chant, le rap, le français, l'anglais comme tu disais, pour le coup sur ce titre là c'est tout en anglais, mais ouais, c'est vraiment l'espèce de conclusion, je pense, de tout ce qui se passe dans cette EP.
1: Alors, si je disais rappeuse, tu as bien raison de me reprendre parce que c'est un peu réducteur. Tu chantes, tu t'exprimes, comme tu le disais, dans les deux langues, mais si je te classe vers là, parce que faut bien classer quelque part, mais c'est vrai que c'est très réducteur parce que là, l'image du titre qu'on vient d'écouter, il y a aussi par moments un flow qui est pas très très loin du raga pour le coup. On sent que t'as écouté plein de musiques différentes et que t'en as fait une matière bien à toi. Ouais, c'est pas un grand melting pot, hein, Blue Jay, mais on sent que oui, t'as pas mal de musique dans ton. T'écoutes tout de la musique d'ailleurs, entre parenthèses.
0: Et ben c'est vrai que j'ai pas mal d'influences assez varié et ça a toujours été un truc assez central dans ma musique et dans ma direction artistique. C'est ce côté très changeant et parfois un petit peu inclassable. Finalement, ça me plaît bien, j'aime bien. Et en fait, moi, j'ai vraiment été baignée dans la musique très très jeune par le rap et le hip-hop, justement, grâce à mon grand frère qui, lui, est un fan inconditionné de hip-hop et qui est d'ailleurs rappeur lui aussi. Donc, j'ai commencé très très jeune par cette esthétique-là. Ensuite, j'ai beaucoup écouté ado, tu vois, je suis passée par un côté un petit peu pop-rock et tout ça, pour me diriger sur les années d'après, sur quelque chose d'un petit peu plus folk, indie, pop. Et là, dans les dernières années, je suis à fond sur tout ce qui est aussi afrobeat, des musiques un peu plus du monde. Et quand même pas mal de rap, hein, franchement. Le rap à l'ancienne, mais aussi quelque chose de plus actuel, de plus auto-tuné, tu vois. Donc c'est vrai que ça fait un mélange de plein d'influences, que ce soit des influences assez anciennes dans mon parcours ou des influences d'aujourd'hui que j'écoute maintenant. Mais je pense que dans cette EP-là, ce qui ressort le plus, c'est un peu les influences hip-hop à l'ancienne. Et sur des choses plus récentes, on va pas mal être sur Noga RS, que j'adore et dont j'ai eu la chance d'ailleurs de faire la première partie l'année dernière, qui mélange beaucoup ce côté hip-hop un peu insolent avec des sonorités du monde. J'aime beaucoup Riles aussi, en France.
1: Ouais.
0: Avec le côté hip-hop en anglais. Et pour le côté un peu plus doux, un peu comme le morceau qu'on vient d'entendre, j'aime beaucoup, beaucoup Billie Eilish aussi.
1: Ah oui, ça c'est un petit peu un grand condensé finalement de ce que l'on peut écouter aujourd'hui. Et je trouve que finalement, par rapport, alors je vais faire un peu mon vieux schnock, mais par rapport à ta génération, tu es assez représentatif de tout ça, de ces artistes hein, qui n'ont pas peur comme ça de citer plein d'influences diverses et variées, qui sont pas à mettre dans une case, qui ont juste envie de transmettre quelque chose. I just want to make you proud, ça veut dire j'ai envie de te rendre fier, etc. Ça c'est presque un manifeste et ça accompagne finalement tout ce qu'on retrouve sur cet album.
0: Exactement, et ce titre pour moi il est vraiment ouvert à l'interprétation parce que c'est un EP où je me livre aussi beaucoup sur des choses un petit peu plus personnelles, notamment mon histoire familiale, et je pense que ce titre on peut l'interpréter comme je veux rendre fiers mes proches, les gens de ma famille, il y a un morceau qui parle de mon père, je veux rendre fiers les personnes qui travaillent avec moi puisque je fais de la musique en famille aussi, puisque je travaille avec C'est aussi pour rendre fiers tous les gens qui m'écoutent et tout.

0: les gens qui commencent un peu à rejoindre l'aventure Blue Jay. Et surtout, en fait, moi, l'interprétation qui me touche le plus de ce titre-là, c'est que je veux surtout rendre fière la petite fille et l'adolescente que j'ai été. Et le titre Norman Fighting, d'ailleurs, il est vraiment tourné autour de ça. C'est un petit peu un message d'amour pour la petite fille et l'adolescente que j'ai été.
1: Qui apparaît d'ailleurs sur la cover de l'EP avec une photo un petit peu... T'as des couettes à l'enfantine en tout cas, mais t'as aussi des beaux tatouages sur tes bras. Vraiment, la photo, elle dit aussi beaucoup de toi, je trouve.
0: Oui, c'est vrai. Bah, c'est toujours ce mélange entre... effectivement, je peux avoir une apparence avec beaucoup de tatouages, etc. où on pourrait penser, je sais pas, que j'ai beaucoup confiance en moi, ou souvent on me prend un peu pour une rockeuse, alors qu'en fait, pas du tout. Dans mes morceaux, il y a surtout beaucoup de sensibilité, pas mal de douceur. Et effectivement, la photo, elle a quelque chose de très doux, de très vulnérable, alors que je suis couverte de cette armure un peu de tatouages qui raconte aussi toute une histoire. Donc, c'est vrai que la photo, je l'aime beaucoup. Et à l'intérieur, on le voit pas sur seulement la couverture, parce que c'est à l'intérieur du CD, de la version physique.
1: Oui.
0: Il y a une photo d'une page de mon journal intime quand j'étais petite, où je raconte en gros le jour où mon frère, qui je disais tout à l'heure est dans le milieu du rap, le jour où mon frère m'a proposé de faire un concert avec lui.
1: Très bien.
0: Pour la toute première fois quand j'avais 9 ans. Et j'écris dans le journal intime « Aujourd'hui, mon frère m'a proposé de chanter dans un concert, j'ai trop de chance », un truc comme ça. Et donc j'ai trouvé ça cool de mettre ce moment-là hyper charnière finalement dans le physique de l'EP.

0: quelques notes de Bossa Trauma, extrait de l'album I Just Wanna Make You Proud, entre album et EP, 7 titres, moi j'appelle ça un album, il est paru chez Banzai Lab, et on évoquait Blue Jay, ce rapport à l'enfance, on le retrouve aussi sur ce beau titre Bossa Trauma. On sent qu'il y a aussi dans ton écriture plein d'entrées, plein de tiroirs, qu'un mot n'est jamais tout à fait choisi par hasard.
1: C'est vrai et ça me fait plaisir que tu le remarques, et c'est quelque chose que je trouve cool dans cette EP aussi, c'est que effectivement j'ouvre aussi une nouvelle porte en utilisant davantage le français, parce que dans les premières années de mon projet j'ai chanté exclusivement en anglais, et de plus en plus je me suis ouverte à ce mélange entre français et anglais qui finalement se fait de plus en plus aussi dans la musique d'aujourd'hui, notamment chez plein d'artistes que j'aime beaucoup. Je pense par exemple à Naïka, à Saint-Levent, c'est des artistes qui mélangent plusieurs langues. Et oui, je voulais avoir ce côté aussi un petit peu plus vulnérable finalement, parce que ben, l'anglais, parfois, il permet de se protéger aussi un peu de certaines choses où je sais que tout le monde ne va pas comprendre. Et c'est vrai que dans certains morceaux, comme Bossa Trauma par exemple, je ne veux pas non plus trop rentrer dans des choses qui seraient trop crues ou qui seraient trop personnelles ou qui dévoileraient trop de choses sur des tierces personnes qui ne sont pas moi, pour respecter aussi leur intimité. Je pense par exemple à ma mère dont je parle dans ce titre-là. Mais effectivement, les mots ne sont pas choisis au hasard, et à la fois, ils racontent quelque chose de très très fort et de très très intime sur moi, et en même temps, je pense qu'ils restent assez vagues pour que n'importe qui peut-être puisse s'y identifier.
0: Et c'est bien que tu nous dises tout ça, Blue Jay, puisque tu as quand même été repéré, tu as participé, comme beaucoup d'artistes, à pas mal de tremplins, tu as été repéré, mais tu as été repéré aussi, finalement, avec ton intimité, c'est ce que tu nous dis, ton écriture est extrêmement personnelle, tes histoires, elles racontent pas mal de toi-même, hein, que ce soit en anglais ou en français d'ailleurs. Il faut quand même un certain courage pour, justement, quand on est une artiste en émergence, aller comme ça, proposer ça sur des tremplins. Tu l'as fait entouré ou tu l'as fait parce que tu avais vraiment envie de le faire, avec ta hargne et ton intérieur à toi, je dirais?
1: Bah, c'est sûr que c'est pas facile, mais c'est aussi, je pense, pas pour rien que quand on est musicien, on choisit cette voie-là. Je pense que c'est aussi parce qu'on a des choses à exprimer qu'on n'arrive pas forcément à exprimer par d'autres moyens. Donc en effet, c'est pas facile, mais finalement, je pense que beaucoup d'artistes ressentent ça. J'ai plus de facilité à dévoiler ces choses-là sur une scène devant plein de gens que je connais pas, que de le dire vraiment à voix haute auprès de mes proches. Enfin, c'est un mode d'expression qui est différent, qui est effectivement pas facile. Ça demande du courage, mais finalement, ça fait du bien. Ça fait du bien parce qu'au moins, ça permet de mettre les choses à plat. Ça permet aussi de connecter avec des gens qui s'y identifient. Et c'est vrai qu'il y a des moments sur scène où on voit les gens qui pleurent, on voit les gens après qui viennent nous voir à la fin, qui nous prennent dans les bras, qui nous disent « je me suis reconnue dans ce que tu as dit ». Enfin, c'est jamais bon de garder les choses pour soi et de les partager. Ça peut aussi guérir un petit peu. Mais c'est vrai que oui, c'est toujours un petit peu bizarre de se dévoiler comme ça à nu devant plein de gens. Et il y a certains contextes où c'est plus impressionnant que d'autres, en effet, sur des tremplins par exemple, quand en plus il y a un jury et tout ça, c'est sûr que c'est un petit peu intimidant.
0: En tout cas, ça t'a mené à au moins à la réalisation de cet album, à te faire connaître et à te faire repérer, et donc rien que pour ça, ça valait le coup justement de participer à ces tremplins. Petite parenthèse, cher Blue Jay qui est avec nous, là je vais te passer un petit morceau et c'est toi qui vas nous en parler juste directement après. Tu vas très vite comprendre pourquoi.

0: faire un crime de lèse-majesté, je vais couper en plein milieu, mais le temps passe très vite. Alors Blue Jay, tu vas nous le présenter ce titre, parce qu'il y a un monsieur qui est un peu connu sur ce featuring.
1: Exactement, et j'avoue, le crime, t'as coupé Akhenaton.
0: Bah oui, mais ça c'est parce qu'on fait de la radio, ma pauvre dame, c'est pour ça.
1: Donc effectivement, j'ai eu l'immense honneur de partager un titre sur cet album avec Monsieur Akhenaton du groupe IAM, qui est quelqu'un d'absolument exceptionnel, autant musicalement qu'humainement. Et en fait, la connexion s'est faite déjà il y a plusieurs années, parce qu'en 2021, j'ai partagé un titre avec un rappeur américain qui s'appelle Napoléon Da Legend, oui, qui m'avait invité à faire le refrain sur un de ses titres. Et en fait, sur ce titre, c'était Akhenaton qui avait fait la prod et qui avait mixé le projet. Donc à l'époque, il m'avait écrit un petit message pour me dire « Ah bah bravo pour ta performance sur le titre, etc. » Et du coup, bah voilà, il me remettait déjà un petit peu, on va dire. Et moi, bah, tout simplement au culot, 5 ans plus tard, je lui ai proposé ce titre-là, « Old Fashioned ».
0: T'avais gardé son 06 ? T'avais gardé son 06 ?
1: Alors, il m'avait écrit sur Instagram, et en fait, c'est marrant parce que du coup, moi, je lui ai écrit sur Instagram pour lui proposer le titre, et tout de suite, il m'a dit « Ah ouais, par contre, j'aime pas trop Insta et tout, tiens, mon numéro, parle-moi plutôt sur WhatsApp. » Le mec vraiment trop sympa, quoi. Et je voulais vraiment avoir ce mélange sur l'album entre la pop et le rap, notamment le rap un peu old school, qui est quand même ce par quoi j'ai commencé. Et je voulais en fait vraiment un morceau qui parlait aussi de la place des réseaux sociaux, ouais, dans l'industrie musicale. Parce que c'est vraiment un vrai sujet pour les artistes émergents d'aujourd'hui. Et je trouvais ça hyper cool de pouvoir avoir son regard à lui, qui a vu l'industrie complètement évoluer, complètement se métamorphoser au fil des années. Donc ce dialogue entre nous et entre ces deux générations très différentes, je le trouve vraiment hyper cool.
0: Et hyper réussi. Et puis vraiment, c'est un titre phare de l'album, évidemment, le featuring, parce qu'avec Akhenaton, etc. Mais quand même, on sent que vous êtes très connecté, en tout cas, sur ce titre. Et puisqu'on est sur ce chapitre des featuring, il y en a plusieurs. Enfin, il y en a un très bien avec Pex, notamment. Tu peux nous en dire un petit mot?
1: Ouais, carrément. Et ben ça, pareil, c'est un des morceaux les plus hip-hop de l'EP. Et j'ai mis beaucoup de temps à trouver à qui proposer ce titre. En fait, c'est le premier titre qu'on a composé de l'EP.
0: Très bien.
1: C'est le plus vieux. Et j'avais ma partie qui était prête donc depuis super longtemps et je ne trouvais pas à qui le proposer. Et en fait, j'ai découvert ce que faisait Pex et j'ai trouvé que ce mélange pouvait être hyper sympa entre le côté old school finalement de la prod et son univers à lui qui est quand même assez actuel sur le côté très rap chanté, un peu auto-tuné. Et du coup, je trouvais ça cool aussi d'avoir deux feats assez différents, le côté très à l'ancienne avec Akhenaton et un côté finalement plus moderne avec Pex. Et pareil, la connexion s'est faite hyper facilement, humainement, il est adorable. Et tout s'est fait de manière hyper efficace. Il n'y a eu aucune retouche à faire sur son couplet, comme pour Akhenaton. Enfin, ça s'est fait vraiment hyper facilement, quoi.
0: Et puis, il y a un troisième featuring à citer, c'est D-Genetic, pardon, qu'on entend sur le titre avec Akhenaton, donc, qui est derrière. En tout cas, un album bien complet, bien réussi, paru chez Banzai Lab, on le rappelle, qui fait du bien pour les anciens comme moi, pour les plus jeunes. C'est un album un peu intemporel, et ça, c'est quand même une belle réussite. Blue Jay, du coup, question un peu rituelle pour terminer l'interview. Quand est-ce que tout ça va avoir un prolongement scénique et la meilleure manière de suivre tes aventures, c'est comment ?
1: Alors, tout ça a un prolongement scénique, effectivement, déjà depuis quelques semaines, puisque la tournée a repris. Donc, les prochaines dates, en plus, il me semble qu'il y en a une en Bretagne. Il me semble que je joue à Vannes en septembre.
0: Très bien.
1: Je joue aussi à Cherbourg le 3 juillet.
0: Alors ça c'est en Normandie, mais bon, c'est pas très loin. Ouais. Un autre pays, quoi.
1: Ça s'est fait, ça s'est décidé là en dernière minute. Donc ouais, il y a quelques dates cet été en festival et tout ça. Et après aussi, il y a ma première date en tête d'affiche à Toulouse, le 8 octobre, où je joue au Métronome. Et puis après, il y aura d'autres dates pour le reste de la saison. Et je sais plus ce que c'était la dernière question.
0: C'est comment qu'on fait pour te suivre le mieux pour te suivre, justement, même si t'es plus trop sur les réseaux?
1: Ah bah si, justement. Et bah figure-toi que je suis à fond sur les réseaux. Parce que même si... C'est quelque chose de parfois un petit peu anxiogène pour nous les artistes. Bah, en fait, c'est le nerf de la guerre. Donc, je suis très, très, très active sur les réseaux sociaux, notamment beaucoup sur Instagram. Et sinon, je suis aussi sur TikTok, YouTube, Facebook. Je suis un petit peu partout.
0: Eh ben, retenez bien Blue Jay. C'est facile à retenir. Blue comme la couleur. J-J-A-Y. Bravo. J'en profite rapidement pour dire que le titre d'Ad, il est juste splendide. Et vraiment, bah, cet album, il fait du bien. Il fait du bien au corps, à l'âme. Et juste avant l'été, là, il sort vraiment à une bonne période. Ça c'est sûr. I just want to make you proud. C'est signé Blue Jay, c'est chez Banzai Lab et en plus la fille est sympa. Merci.
1: Merci beaucoup, ça fait trop plaisir.
2: Vous venez d'entendre l'interview de Blue Jay par Marcus de Radioactive pour la sortie de I Just Wanna Make You So Proud, nommé album découverte de la semaine aux côtés de For All de Marcus Gadd. Un nouvel opus pour l'artiste qui reste fidèle aux reggae roots traditionnels tout en osant travailler des textures plus digitales. Écoute et interview par Eska de Radio Ballade à Esperanza.

0: Artiste originaire de la Nouvelle-Calédonie, Marcus Gad distille un reggae root spirituel et engagé. Depuis le succès de son premier album Chanting, sorti en 2017, il trace sa route sur les scènes internationales avec des productions très soignées. Aujourd'hui, il nous présente For All, son sixième long format réalisé avec Tamal. On vient juste de s'écouter Na Identify, extrait de cet album à découvrir cette semaine sur toutes les radios Ferrarock. Pour mener cette interview, j'ai fait appel à Eska, passionné de reggae et animateur de l'émission Sample Session sur Radio Balade. Salut Eska.
1: Salut Chris, salut à tous.
0: On accueille tout de suite Marcus Gad pour parler de son parcours et surtout de cette nouvelle galette. Salut Marcus.
2: Salut, ça va bien?
0: Ça va, merci, et toi?
2: Ça va super, merci pour votre invitation.
1: Salut Marcus, et bravo pour ton nouvel album.
2: Merci.
1: Je voulais donc commencer par là. Avec ton premier album, tu as eu l'occasion de tourner à l'international et de faire de très belles premières parties. Je me souviens par exemple celle de Rassandi ou Alborosi. Est-ce qu'il y a parmi ces artistes de renom certains que avec qui tu rêvais de travailler ou de croiser sur scène?
2: Quand tu me poses cette question, ouais, le premier nom qui me vient à l'esprit, c'est Ken Booth, avec qui on a eu l'occasion de faire sa première partie, et puis surtout on a eu l'immense chance qu'il passe au studio pendant l'enregistrement de mon premier album Chanting, là, pour nous donner des conseils précieux, et puis voilà, c'était un honneur de pouvoir le rencontrer, prendre ses conseils, parce que je sais que c'était un des musiciens favoris de Bob Marley, donc pour lui il y avait un côté un peu irréel à ça, tu vois.
1: Oui, rencontrer un pionnier comme ça, c'est quelque chose de fort, je pense. On te croise souvent dans la région. Est-ce que tu peux nous parler de ton lien que tu as en fait avec la Haute-Vallée et l'Ariège?
2: Écoute, c'est marrant parce que moi, tu vois, les premières fois que je suis venu en France, je suis arrivé la première fois à Paris, tu vois, venant de Nouvelle-Calédonie. J'ai fait quelques temps à Paris, ce qui était intéressant dans un premier temps, mais moi j'ai vraiment du mal avec la ville. Du coup ensuite je suis descendu à Toulouse, qui était encore une ville mais déjà un petit peu plus chaleureuse, et puis en fait quand j'ai découvert l'Ariège et puis par la suite la Haute-Vallée, j'ai retrouvé, tu vois, j'ai pu retrouver une simplicité, une manière de vivre qui se rapprochait déjà beaucoup plus de ce que je connaissais en tant que Ilien du Pacifique Sud, tu vois. Et donc du coup j'ai choisi ce coin là pour me poser entre mes concerts, puisque voilà, là on a l'accès à la montagne, à des rivières propres, à des choses qui pour moi sont essentielles pour me ressourcer si je dois passer un long moment sur le continent, tu vois.
1: Dans ta musique, en fait, ton univers musical est surtout basé autour du deep roots, mais quand on écoute ta musique, elle est très variée en fait. Quelles ont été toutes tes influences?
2: Moi je suis très éclectique, j'ai vraiment beaucoup d'influences, tu vois, quand j'étais plus jeune, j'écoutais beaucoup de rock psychédélique, j'étais un grand fan de Pink Floyd, de Led Zeppelin, j'ai écouté beaucoup de hip-hop, j'écoute beaucoup de musique traditionnelle, beaucoup de soul, et en fait bon, moi voilà, tu vois, j'essaye de ne pas mettre la musique dans des cases et d'écouter tout ce qui se fait, tu vois, ça m'arrive même d'écouter des symphonies de musique classique, j'écoute vraiment de tout. Je pense que c'est important en fait quand on est musicien, parce que souvent les gens se disent que, tu vois, t'es un artiste de reggae, donc ils imaginent que tes influences elles sont majoritairement dans le reggae, et en fait pas forcément, tu vois. Moi j'écoute vraiment de tout.
1: Ouais, puis en écoutant tes albums, on se rend compte aussi que tu as beaucoup voyagé et que beaucoup de tes voyages et de tes rencontres servent un peu comme à l'inspiration. T'aurais un exemple, quoi, de voyages ou de rencontres qui ont inspiré l'écriture d'un ou plusieurs de tes morceaux?
2: Ouais, bien sûr. Il y a énormément de voyages qui ont influencé ma musique, tous, j'ai envie de dire, parce que tu sais, dans le voyage, il y a forcément un truc. Tu peux voyager culinairement, tu peux voyager archéologiquement, et puis tu peux voyager musicalement, tu vois. Et donc c'est vrai que partout où je vais, je m'intéresse toujours à la musique que les gens ont créée dans ces endroits. Et par exemple, tu vois, mon son tempo, il a été directement inspiré de la musique du Haut Atlas au Maroc, avec cet instrument qu'on a joué sur le morceau, qui est un loutard, qui est une espèce de petite guitare sans frette à quatre cordes, avec un manche rond, tu vois, comme un manche de ballet là, et qui avait un son vraiment, j'ai tout de suite adoré le son de cet instrument, et ça m'a tout de suite donné envie de faire quelque chose avec. Il y en a plein comme ça. Il y a l'Inde aussi qui a énormément influencé ma musique, ne serait-ce que par les gammes que je peux sur lesquelles je chante dans des morceaux comme Chanting, avec l'inclusion d'un mantra à l'intérieur de la chanson. Je pense qu'à chaque fois que je fais un voyage, j'essaye d'en ramener une petite empreinte musicale, une petite influence. Ça c'est toujours beaucoup d'inspiration, le voyage, et comme moi je m'exprime en musique, ben forcément ça se répercute dans mes compositions, quoi.

0: D'ailleurs, en parlant de musique, je vais entrer un peu dans le thème un peu plus technique, mais depuis ton premier album, t'as l'habitude de sortir tes morceaux en 432 Hz, alors que la plupart des artistes, en fait, ils le faisaient en 440.
1: Ouais.
0: Tu pourrais nous expliquer pourquoi le choix de cette fréquence? Je pense que c'est pour des basses plus profondes et quelque chose comme ça, non?
1: Ouais, bah en fait, y a, si tu veux, c'est marrant parce que le 432, c'est un truc, j'avais lu quelques articles dessus à l'époque, et tout ce qui est non conventionnel, forcément, attire ma curiosité. Et en fait, le 432, c'est quelque chose qui a à voir avec la résonance sur la matière. Mmh. C'est-à-dire que on sait que les fréquences font résonner la matière, et chaque fréquence fait résonner la matière sur une onde qui est différente, parce que c'est des ondes sinusoïdales qui évoluent, le son. Et en fait, sur le 440, on est sur quelque chose de... le 440, c'est une entre-fréquence, quoi, tu vois. Alors que sur le 432, on est vraiment sur quelque chose qui fait résonner la matière de manière harmonique. Ça crée, par exemple, quand tu l'envoies dans du sable, ça crée des formes géométriques qui sont très harmonieuses, très rondes, très plaisantes à regarder. Et un jour, j'en ai parlé à Tamal, mon ingénieur du son, et lui, en tant qu'ingénieur du son, il avait jamais entendu parler de ça, et ça l'a tout de suite intéressé, parce que lui, en tant qu'ingénieur, il était, tu vois, dans tout ce travail sur les fréquences, la résonance des fréquences dans un espace. Mmh. Et du coup, ça lui a tout de suite donné envie d'essayer. Et donc, on l'a essayé. Et en fait, au début, c'était surtout lui qui a entendu la différence, tu vois, et qui m'a dit « Waouh, il y a vraiment une assise en plus, quelque chose de plus rond. Forcément, on descend un peu plus grave. Donc, c'est plus grave que ce qu'on a l'habitude. Donc, il y a un truc qui a l'air plus ancré, plus poignant. » Et en fait, on a décidé de faire du son sur cette fréquence, et on n'a jamais arrêté, quoi.
0: Ouais, ça fonctionne très très bien, et il me semble en plus que ça a fait des émules, quoi. Mm-hmm. Parler un peu des thèmes, parce que en fait, dans ta musique, je te sens très engagé, en fait. Très beaucoup de thèmes comme le besoin de spiritualité, l'unité, qui invite vraiment l'auditeur, en fait, à la réflexion. Et tu pourrais parler de l'importance pour toi de ces valeurs qui sont quand même, et bien heureusement, à contre-courant de ce monde plutôt matérialiste, individualiste.
1: Ah ouais, je pense qu'il y aurait beaucoup de choses à dire là-dessus, mais c'est vrai que moi, depuis un assez jeune âge, j'ai cette espèce d'aspiration à la spiritualité, à la recherche de la vérité, et c'est un peu comme c'est une boîte de Pandore, quoi. Une fois que tu l'ouvres, tu tombes toujours plus profond dedans, parce qu'il y a toujours des choses à aller rechercher, il y a toujours des choses à lire, à entendre, à voir, et donc du coup, forcément, moi, quand j'ai commencé la musique, j'en suis venu au reggae, parce que le reggae, c'était cette musique qui, pour moi, c'était une musique complète, c'est-à-dire qu'elle alliait tout. Elle alliait la spiritualité, le sentiment religieux, tu vois, le lien avec une puissance supérieure, et en même temps, ça touchait aussi au terre à terre, au matériel, au discours politique, à un engagement social avec les gens, avec le terroir, ça soulevait, en fait, il y avait vraiment pour moi dans le reggae quelque chose de très complet. Et qui en plus était teinté de militantisme. Et donc c'est pour ça que cette musique, elle m'a complètement parlé, parce que j'ai toujours été attiré par ces deux choses, par d'une part un militantisme politique et social qui veut améliorer les conditions de vie des êtres humains, et puis aussi un fort lien spirituel. Et c'était une des seules musiques qui pour moi était capable d'allier les deux, qui sont souvent séparés l'un de l'autre, en fait, quoi.
0: Et d'ailleurs, en écoutant l'album, j'ai à ma connaissance, j'ai entendu qu'un seul featuring dedans.
1: Ouais.
0: Et c'est dans The Code.
1: C'est
0: Et en fait, je voudrais savoir qui c'est la chanteuse qui est avec toi, et que tu pouvais la présenter aussi.
1: Ouais, ça c'est The Code, c'est un featuring avec Desari.
0: Ah bah j'osais pas te le dire, mais ça ressemblait beaucoup à Desari, franchement. Très beau featuring, du coup.
1: Ouais, Desari qui est vraiment une légende une légende de la musique reggae des Îles Vierges, et pour les gens qui connaissent ma musique et qui sont férus du style, ils savent que j'ai été très profondément inspiré par la musique de Midnight, qui était vraiment un groupe phare phare du reggae des Îles Vierges, le groupe phare du reggae des Îles Vierges, et Midnight avait aussi beaucoup collaboré avec Desari, qui était un petit peu vraiment la, pour moi, la polarité féminine en fait de Midnight, et donc du coup c'était, ça a toujours été un rêve pour moi de collaborer avec eux. J'ai malheureusement pas eu le temps de collaborer avec Midnight avant le décès de Von Benjamin. J'ai pu le rencontrer plusieurs fois, on a eu la chance de faire leur première partie à plusieurs reprises, mais on n'a jamais eu le temps de faire de la musique ensemble, et donc du coup pour moi c'était encore plus un honneur et un plaisir de pouvoir le faire avec Desari, qui est vraiment une grande dame du reggae que je respecte beaucoup et qui est pas facilement accessible en vérité.
0: C'est ce que j'allais te dire, elle est très très rare d'accès. Hein. Ouais. Et Marcus, c'était un plaisir.
2: Alors moi j'en place une petite. Du coup, je voulais parler justement de cette belle tournée là qui commence en ce moment même, hein, pour la sortie de cet album. Donc au niveau des dates de concert, nous aurons la chance de te voir chez nous au festival des Abracadagras à La Grasse dans les Corbières. Ouais. Ça sera le vendredi 17 juillet. Dès le lendemain, tu seras au Néoul Festival à la Bastide de Châteauloin dans le 83. Puis le 19 juillet au Monténégro, rien que ça. Et pour nos amis des radios Ferrarock bretonne, je précise qu'il sera aussi en concert le 7 août du côté de Saint-Malo au No Logo Festival. Donc en attendant de te voir sur scène, on invite nos auditeurs à découvrir ton nouvel album For All, réalisé avec le beatmaker Tamal, 12 titres qui mêlent sonorités digitales et organiques. On va donc se quitter avec le titre Shine a Light, extrait de cet album à découvrir cette semaine sur toutes les radios Ferrarock. En tout cas, merci beaucoup Marcus Gad.
0: Merci beaucoup Marcus. One love.
1: Merci pour votre invitation.
2: Avec grand plaisir.
0: Merci encore.
2: Allez,
0: Marcus.
2: Ciao, ciao.
0: Bonne tournée, à bientôt.
1: Et à bientôt.
2: Ciao.

Après la présentation des deux albums découvertes, c'est Marine de la radio CISM à Montréal qui clôture cette émission en présence de Claude Fortin, présidente du Festival des musiques émergentes au Québec.

0: Je suis avec Claude Fortin. Bonjour.
1: Bonjour.
0: Alors, toi, tu es la présidente du FME, présidente du conseil d'administration du FME. Est-ce que
1: Oui.
0: tu peux nous dire un petit peu en quoi ça consiste ton rôle pour le festival?
1: Ben, en fait, le conseil d'administration, c'est l'instance qui donne les grandes lignes de l'événement, la direction artistique, qui chapeaute un peu la programmation, tout le volet le volet pro. Donc, en fait, c'est vraiment la gouvernance de notre organisme sans but lucratif qui lui réalise le festival.
0: Donc là, ça va être la 24e édition du
1: Oui.
0: FME. Toi, tu es présidente ou alors peut-être membre actif du FME depuis combien de temps?
1: Depuis le début. En fait, au début, pour parler de mon histoire à moi, au début, j'étais simple bénévole, ami de Sandy Boutin, qui est un des cofondateurs. Puis, de fil en aiguille, je suis arrivée à m'occuper justement d'avoir un peu plus de responsabilités, toujours à titre bénévole, mais la première année, j'ai été responsable justement des bénévoles, faire le recrutement des bénévoles, faire les horaires des bénévoles. Après ça, je me suis occupée de la billetterie, je me suis occupée des partenariats financiers et de fil en aiguille, je me suis retrouvée sur le conseil d'administration. Et je suis à la présidence depuis 2019.
0: Donc c'est ça, il y a comme toute l'organisation d'un festival avec justement gérer les budgets, les bénévoles, les dates, j'imagine aussi pour certains les artistes. Est-ce qu'il y a des choses dont on se doute pas forcément puis qui sont quand même très importantes à gérer pour un festival? Nous, on voit pas forcément en tant que festivalier.
1: C'est une très bonne question. Je pense que les festivaliers sont conscients de tout ça, mais il y a tout l'aspect de la gestion des demandes de subventions qui font en sorte qu'on a qui sont à, grosso modo le tiers du budget de fonctionnement d'un festival, ce sont des subventions. Fait que tout ça de faire le jeu de domino qui nous amène à trouver des subventions pour aider les artistes, aider la programmation, trouver des subventions pour justement le volet des professionnels de l'industrie. Fait que ça, je pense que c'est un volet un peu caché de l'organisation d'un festival, le volet des subventions.
0: Bon bah visiblement il a l'air de, enfin, j'imagine, bien fonctionner. En tout cas, maintenant on arrive à la 24e édition. Puis pour nous, ça passe presque inaperçu, on peut juste profiter. C'était quoi un peu l'idée, peut-être au tout début avec le FME, parce qu'on se retrouve, donc là on enregistre cette entrevue à Montréal, mais le festival lui se trouve à Rouyn-Noranda, donc c'est environ peut-être 7-8 heures en auto.
1: Un peu plus de 700 km, ouais.
0: C'est ça. Donc ouais, pourquoi ce lieu et pourquoi ce festival?
1: Mais en fait, les trois cofondateurs du festival, donc Jenny Thibault, Karine Bertium et Sandy Boutin, sont trois amis originaires de Rouyn-Noranda. Et puis, à un moment donné, considérait que dans la région, nous étions toujours à la remorque d'aller voir un spectacle à Montréal ou d'aller voir un spectacle à Toronto. Puis, justement, dans une escapade vers Montréal, ils se sont mis à réfléchir à l'idée comment on pourrait faire l'inverse et amener des spectacles chez nous, des concerts. Puis c'est un peu comme ça qu'est né le festival. Au départ, ils ont fait une étude de marché parce qu'au départ, ils voulaient quelque chose, un festival à savoir un peu plus rock. Puis finalement, l'étude de marché est venue démontrer que l'idée pouvait un peu dépasser le rock puis avoir un peu de tous les styles musicaux. Et c'est comme ça qu'est né le festival de musique émergente. Puis il y avait aussi le souci justement d'aller chercher la relève musicale, les jeunes groupes, de mettre aussi de l'avant et de leur permettre une expérience qu'on qualifierait de professionnelle avec du matériel, des techniciens professionnels. Donc, c'était de mettre un nouveau groupe dans des conditions professionnelles. C'était aussi une mission que nous nous sommes donné à la base puis qui est toujours resté.
0: Oui, c'est vrai que pour l'avoir vécu l'an passé, je trouve que le défi est plutôt bien relevé jusqu'ici, parce qu'on a vraiment une programmation qui va être quand même assez différente, on peut en termes de genre musical, puis aussi en termes peut-être de, je sais pas si on peut dire, de notoriété, ou par exemple des groupes qui vont pouvoir remplir des salles plus grandes à Montréal, ou même un petit peu plus petites. Puis en fait, juste en étant à Rouyn-Noranda pendant quelques jours, on profite de tout ça. Puis c'est ça, puis il y a eu un peu aussi cette idée d'amener à la découverte, parce que c'est vraiment un festival qui prend toute la ville
1: Tout
0: avec
1: à fait, ouais.
0: les moindres petits lieux, les moindres petites salles. Ça, c'était aussi une volonté de s'emparer de la ville et de faire ce festival.
1: Mais dans les premières années, on s'emparait davantage du quartier du Vieux-Noranda, donc où notre site extérieur est installé. Maintenant, on bloque complètement une rue. Ça devient notre quartier général. Et qu'au départ, c'était ça. La ville de Rouyn-Noranda, c'est une fusion de deux villes. Donc, il y avait la ville de Rouyn et la ville de Noranda. Donc, on a aussi instauré dès le début d'avoir la partie des 5 à 7 plus du côté de Rouyn pour, comme ça, se mettre à investir la ville. Puis après ça, ben, effectivement, trouver des lieux inusités, de fil en aiguille, le festival a pris de l'ampleur et se déploie de plus en plus sur le territoire.
0: Alors justement, pour le public qui vient au festival, est-ce qu'il y a bah, peut-être plus une majorité de personnes qui sont de Rouyn-Noranda, et je dirais des personnes un peu plus à l'échelle locale, où il y a vraiment un grand mélange avec aussi des personnes qui vont faire beaucoup de routes pour aller au FME?
1: C'est un mélange. Il y a des gens qui font beaucoup de routes pour venir au FME. Puis même au sein même de la région. La région, c'est une grande région, l'Abitibi-Témiscamingue, donc c'est aussi ces gens-là des autres coins de la région qui viennent nous visiter. Donc oui, c'est un mélange de la population locale et de la visite de l'extérieur.
0: Alors, il y a justement tout ce volet-là qui est fait pour les festivaliers, je pense, j'imagine, avant tout. Mais il y a aussi ce côté peut-être pro ou relation, justement. Moi, en tout cas, j'ai pu le voir un petit peu avec la radio, où il y a aussi des personnes qui peuvent venir de très très loin pour venir au FME. Ça s'est développé à peu près au même moment, où il y a eu un moment peut-être au niveau médiatique où ça s'est intéressé un petit peu plus?
1: Une bonne question. Je pense que de positionner l'idée d'inviter des professionnels de l'industrie, que je dirais régionale, nationale, donc on sort de la région de l'Abitibi-Témiscamingue, le Québec, le Canada et à l'international, je pense que ça s'est mis tranquillement en place autour de la 5e année. Puis avec les années, ben, on a développé davantage ce volet-là. C'est sûr qu'on est loin des grands centres. On le disait tantôt, on est à un peu plus de 700 kilomètres de Montréal. Donc, c'est sûr qu'une fois rendu sur place, on est un peu captif de la ville. Donc, ça devient intéressant de faire des maillages avec d'autres gens de l'industrie, aller à la découverte de nouveaux groupes musicaux, pour justement amener ces groupes-là sur le territoire français, par exemple. Donc, tout ça s'est développé au fil des années.
0: Puis comment toi tu le perçois je dirais ce volet-là ou cet intérêt pour le FME à l'échelle un peu plus locale ou du Québec, du Canada ou internationale?
1: Mais en fait, je pense que c'est la programmation qui fait une différence, justement parce que on a quand même un pourcentage quand même important d'émergence. Donc, c'est beaucoup de découvertes quand on vient au FME. Puis, donc, je pense que ça fait en sorte que les programmateurs, les pros de l'industrie, ils se déplacent chez nous justement pour faire des découvertes. Je pense que ce serait la première raison, si on avait avec nous quelqu'un de l'industrie, je pense que c'est ce qu'on aurait comme réponse.
0: Ouais, ça semble plutôt juste. C'est vrai, des fois, de voir, je dirais, quand on connaît peut-être la moitié de la programmation, puis après, justement, on voit que ça correspond un peu à ce qu'on a déjà programmé, puis on est curieux d'en découvrir un petit peu plus.
1: Puis on a des exemples vraiment vraiment chouette de développement à l'étranger. Après, je prends le groupe DVTR qui a été vu par des professionnels à Rouyn-Noranda, puis après, c'est parti. Donc, c'est parti vers l'Europe, puis c'est chouette pour eux. C'est un peu ça qui se passe.
0: Oui, j'imagine. Qu'est-ce qui fait que, ou qu'est-ce qui ferait justement que le FME peut continuer peut-être une 25e édition ou une 26e édition, etc., etc.?
1: Ben en fait, je pense que oui, il y aura assurément une 25e édition. Il y a personne autour de la table du conseil d'administration qui est dans un mood de dire on arrête tout ça. C'est sûr que l'idée, c'est que tant qu'il y aura de la musique, de la nouvelle musique, de l'émergence, ben, je pense qu'on est tout à fait légitimé de poursuivre notre travail.
0: De la musique, ça fait le FME.
1: Ça fait le FME, tout à fait.
0: Merci beaucoup.
1: Merci à toi, Marine.

à l'instant l'entretien de Claude Fortin, présidente du Festival des musiques émergentes à Rouyn-Noranda au Québec. Cette année, l'événement se tiendra du 3 au 6 septembre. Chami de Bob FM à Limoges et Marie de CISM à Montréal couvriront le festival pour la faire à Rock. Au rayon des découvertes, nous vous présentions I Just Wanna Make You So Proud par Blue Jay, sorti le 29 mai sur Banzai Lab, ainsi que For All par Marcus Gad, disponible depuis le 19 juin via Big Scoop Records. 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

0: Bonsoir, bonsoir à toutes, bonsoir à tous. Bienvenue dans Play It Again, Sam.
1: Bonsoir, bonsoir à toutes, bienvenue aussi dans Play It Again, Sam.
0: Et désolé pour ce changement de style assez musclé entre la musique et le générique de l'émission, c'était assez brutal. Hein. Ça fait tout bizarre, tout chose. Alors, de quoi va-t-on parler dans ce Play It Again, Sam ?
1: Mais dites-moi, Violaine !
0: Mais avec plaisir, Davy. On va parler de Marina Vladi.
1: Et nous a quittés.
0: De Michael Guérand, qui lui ne nous a pas quittés du tout, ouais. Qu'on pourra bientôt voir. D'une série qui s'appelle The Hack.
1: Ah oui.
0: Qui est sur Arte. On va parler de Condor, qui est une jeune pianiste chanteuse. Et puis on parlera. Alors on en fait assez peu hein, de sujets sociétaux, mais celui-là me semblait vraiment intéressant. On va parler de Télisson Aurélien, qui est donc en fait cet auteur qui était sur la liste des Goncourt et qu'on a accusé en fait d'avoir écrit grâce à l'IA.
1: C'est passionnant, tu nous expliqueras. Parce qu'il y a pas mal de choses à dire sur l'IA. Quoi. Parce que là, la chose est là.
0: Complètement. Alors, on va commencer avec Marina Vladi, qui était une figure, hein, en fait.
1: Mais une éternelle du cinéma français.
0: Elle est morte à 88 ans. Hein, donc, en effet, une... Elle avait fait des choix sociétaux assez intéressants.
1: Ah bon ?
0: Oui, oui, oui. En fait, elle a signé le manifeste des 343
1: sur l'avortement. On peut dire les 343 salopes.
0: Oui, complètement, ouais. Ouais, ouais. Et elle s'était inscrite aussi au PC.
1: Bah, en même temps, on le dira tout à l'heure, mais elle était quand même d'origine russe.
0: C'est ça, c'est ça. Elle est née en fait, mais elle est née en France hein, quand même.
1: Ouais.
0: Elle est née en fait le 10 mai 38 à Clichy. Et elle s'appelait à l'époque Catherine Marina de Poliakov Baïdarov.
1: Ah, c'est pour ça que sur les disques, c'est marqué les sœurs Poliakov.
0: Oui. Oui, oui, oui, complètement. Donc son papa, c'était Vladimir Poliakov, il était baryton d'opéra.
1: Ah ouais, quand même.
0: Qui avait rejoint donc la France en 1915 pour s'engager contre l'armée allemande.
1: Elle n'a même pas attendu 17, le gars.
0: Non, il est fort quand même. Hein. Et sa maman était danseuse étoile. Elle s'appelait Militsa et elle est arrivée en 17 pour fuir la révolution bolchevique.
1: Bon, là, ça va.
0: Là, ça va ?
1: Ouais, là, ça va.
0: C'était donc un couple d'artistes dans la dèche. Lui, reconverti en maçon.
1: Ah bon ?
0: Ce qui semble assez éloigné, en fait, de la carrière de baryton d'opéra.
1: Mais tu te rappelles, à l'époque, on voyait ça dans la série Les Brigades du Tigre, où il y avait ces anciens princes russes qui étaient devenus des chauffeurs de maître pour des arrivistes.
0: C'est ça. Mais là... maçon, ça me semble encore plus violent, quand même.
1: On est loin de boire de la vodka dans des escarpins et jouer à la roulette russe.
0: Ouais. Donc, ils ont du mal à payer le loyer HLM. Et en fait, il y a quatre filles qui prennent toutes des pseudos pour faire carrière.
1: Les sœurs Poliakov.
0: Exactement. Olga, en fait, devient Olga Varenne, réalisatrice à la télévision. Tania devient Odile Versois. Militsa devient Hélène Vallier. Et Marina devient Marina Vladi, en hommage à son père Vladimir.
1: Ah oui.
0: Eh oui. Voilà. Elles enregistrent des disques de chants de russe en 67 et en 68. Et le premier disque a obtenu en fait le prix de l'Académie Charles Cros.
1: Quand même.
0: Eh.
1: Hein, ça peut donner à tout le monde. Hein.
0: Voilà.
1: Hein, à toi, Jules.
0: Et elles ont joué en fait ensemble les trois sœurs d'Anton Tchekhov.
1: Ouais, donc, ça fait sens.
0: Voilà, ça y est, tout c'est clair. Marina Vladi fait ses débuts devant une caméra face à Gaby Morlaix, à Merle Oberon et à Anna Magnani. Elle était très très belle. Hein,
1: ah oui.
0: Une beauté botticellienne. Et donc, en fait, elle est pleine de grâce. Elle joue, en fait... Marcello Mastroianni craque complètement pour elle pendant le tournage de Pene Nere.
1: Il aimait bien les belles choses, lui. Hein.
0: Il aimait surtout les belles femmes, en fait. quand tu dis des bêtises comme ça, après,
1: non, mais je veux dire, c'était un esthète.
0: Oui, bah oui, mais c'est pas une chose.
1: Oh. Non, mais c'était holistique.
0: Oui.
1: Elle va mettre un MeToo.
0: Oui, bon, oui, on n'a plus le droit de dire ça, Davy. Donc, Penenere, c'est les chasseurs alpins.
1: D'accord.
0: Voilà. Mais elle n'a que 14 ans. Donc,
1: ah oui. Mais elle commence sa vie de bonheur, raconte-moi.
0: On a envie de dire, Marcello, calme tes ardeurs, quand même. Hein. Bah oui.
1: Non, mais chez Marcello. Marcello ! Sur son scooter. Mais
0: oui. Très beau, Marcello, sur son scooter. Voilà.
1: Et elle se marie de bonheur.
0: Elle se marie de bonheur. Elle se marie avec Robert Hossein.
1: À 17 ans.
0: Et Robert Hossein, en fait, elle tourne 4 films avec lui. Les salauds vont en enfer, La nuit des espions, Toi le venin. Voilà. Et donc, c'est son premier mari. Ensuite, elle se marie à l'aviateur Jean-Claude Brouillet. Et puis, au poète-chanteur russe Vladimir Vysotsky.
1: Ah, celui-là, c'était un sujet. Hein.
0: Persécuté par le pouvoir soviétique, qu'elle tente de faire sortir du RSS en vain. Il meurt à 42 ans de ses addictions à l'alcool et à la morphine.
1: Alors, j'avais entendu il y a très longtemps les chants Vysotsky. Alors, c'était une sorte de protest singer. Il faisait des chansons de contestation, mais quand t'es chanteur protestataire en Russie soviétique, t'es obligé de faire dans la métaphore, quoi. Tu sais, un peu comme dans Les loups sont rentrés dans Paris, là. Faut que tu dises les méchants, faut lire entre les lignes, quoi. Et donc, j'avais écouté, c'était très dramatique, très russe, très, très dans l'excès, puisqu'il est mort de la vodka, quoi.
0: Et de la morphine.
1: Et la morphine.
0: Ouais, ça a le double effet qui se coule.
1: Ah ouais, rock'n'roll.
0: Oui, assez, ouais. Et alors, je vous le disais tout à l'heure, elle a adhéré au Parti communiste français lorsqu'elle tournait en coopérative Le temps de vivre de Bernard Paul, l'histoire d'un couple ébranlé par les soucis économiques. Voilà.
1: Non, c'est très pré-CF, ça, comme sujet.
0: Oui, assez, ouais. Ouais.
1: C'est très d'actualité.
0: Alors, un des titres qui ont, enfin, un des films qui ont le plus marqué, c'est le film de Jean Delannoy qui s'appelle La princesse de Clèves, pour lequel elle a vraiment fait image, en fait. Ça a marqué tout le monde, ce rôle. Elle avait une voix douce et fluette, des corsets plats, une fraise écrasant son cou, des robes chargées de bijoux, un maintien droit comme s'il sortait d'un tableau de Van Dyck. Voilà.
1: Et elle avait joué
0: alors
1: aussi.
0: Juste fini, ah oui. En fait, Jean Cocteau ne comprend pas que le producteur ait choisi une femme trop grosse, ayant des enfants, poids et slave par-dessus le marché.
1: Oh, Jeannot, qu'est-ce que t'as contre les filles?
0: Oui, c'est ça, hein. C'est un peu ça, quand même.
1: C'est parce que j'en m'arrivais dû la regarder.
0: Voilà. Alors, elle a joué après dans un Michel Deville qui s'appelle Adorable Menteuse, puis avec Samy Frey dans un film à sketch qui s'appelle Les 7 péchés capitaux. Et elle joue avec Godard. Alors, c'est un peu une espèce de scène de vaudeville, en fait, parce que en fait lui il l'a fait tourner et en fait il a rompu avec Anna Karina. Il est amoureux d'elle, en fait, dès le premier jour. Il lui glisse des petits mots sur son pare-brise, la couvre de cadeaux, la rejoint 3 semaines au Japon, où elle tourne à tout cœur à Tokyo pour OSS 117, et finit par lui demander de l'épouser. Mais elle lui dit non. Et alors, du coup, il ne lui parle plus. Ça y est, c'est fini. Il lui dit, en fait, ce qu'elle doit dire dans son oreillette. Et après, il trouve qu'elle joue faux.
1: Alors, je me demande s'il est un peu mauvais joueur, là.
0: Un petit peu, quand même, on dirait. Et puis, du coup, elle lui dit, si tu trouves que je joue faux, dirige-moi. Et là, il lui répond, si tu veux vraiment bien jouer, tu viens à pied de chez toi jusqu'à la Courneuve au lieu de prendre un taxi. La classe, hein ?
1: Ouais.
0: Voilà. Donc, Elle, ah oui, elle, alors c'est rigolo, elle sous-entendait que Bardot s'était beaucoup inspiré d'elle pour devenir l'affranchie cheveux au vent lancée par Roger Vadim.
1: J'aime pas Roger Vadim.
0: D'accord. Voilà. Et elle relevait tous les défis. Elle bénissait Michel Piccoli de lui avoir dit, après le tournage d'une scène où ils étaient nus dans cette mort sur ordonnance, qu'il était très ému par son corps de femme ayant enfanté.
1: Oh.
0: Eh, classe quand même.
1: Ah ouais.
0: Hein, bah oui. Ça m'étonne pas de lui, hein, de ce Michel Piccoli quand même. Toujours très élégant. Et on va écouter en fait une chanson de Marina Vladi. Vous allez voir en fait son. Elle chante en russe et ça s'appelle J'ai porté mon malheur.
1: Ça c'est russe.

0: J'ai porté mon malheur.
1: Pour le coup, c'était l'instant russe.
0: C'était l'instant russe avec le samovar et la vodka.
1: Bu dans un escarpin.
0: Oui, vraiment, on y était. Hein.
1: Ah ouais.
0: Merci Marina.
1: Roulette russe.
0: Et alors, tu avais quelque chose à ajouter, en fait, sur Marina Vladi?
1: Bah, il me semble qu'elle avait joué dans ce feuilleton qui avait quand même été important dans les 80, la Chambre de Dames de... C'était Jeanne Bourrin, c'est ça? Cette chronique du XIIIe siècle, où il y avait toute l'histoire d'une famille d'orfèvres. Ça, c'était un truc que qui m'avait impressionné. Enfin, je l'avais trouvée belle quand j'étais petit. Et elle avait un rôle qui m'avait aussi impressionné dans Que la fête commence de Taverny. Je crois que c'était 75, où qui racontait... Philippe Noir interprétait le marquis de Pontcallec. Non, c'était pas mon... C'était Jean-Pierre Marielle qui jouait marquis de Pontcallec. Il se retrouve marié avec une fille, on sait pas d'où, et puis il y a Philippe Noir qui dit, vous allez enseigner le breton aux Indiens du Potomac, monsieur... Ah ouais, c'était rigolo.
0: Ah oui,
1: Du grand Tavernier.
0: D'accord. Alors, comme d'habitude dans Play It Again Sam, on passe du coq à l'âne.
1: Hein. Les transitions, on s'en fait des chaussons.
0: Exactement.
1: Alors moi, j'ai rencontré Michaël Guérand, qu'on aime bien, qui était venu ici. Et je suis allé l'interviewer parce qu'il faisait un tour de chant rue Saint-Malo pour les Journées du Patrimoine. Et c'est Michaël, donc il nous a apporté beaucoup de chaleur, beaucoup d'humanité. Et donc on va s'écouter...
0: Et des chats.
1: Des chats?
0: Bah oui, il y a toujours des chats rue Saint-Malo.
1: Ah oui, mais je crois qu'il se tenait éloigné de la musique.
0: Ah bon?
1: Ouais, je crois qu'il voulait... Ah sinon, puisqu'il était à côté de là où il y a la cantine... Et oui, il devait y en avoir. De toute façon, il y en a partout. Quoi.
0: Bah oui.
1: Comme dans une nouvelle de Lovecraft. Donc on va s'écouter Michaël.
2: Alors bonjour, en direct de rue Saint-Malo, l'envoyé spécial permanent de la rue Saint-Malo, Davy, pour Fréquence Putine. Aujourd'hui, on a la joie d'accueillir quelqu'un que j'avais déjà rencontré l'an dernier à l'inauguration des locaux de la radio, qui était venu chanter dans le micro en live, comme dans une vraie radio. Et c'était bien, hein, c'était pas mal. Et c'était quelle chanson que tu avais chantée à ce moment-là? C'était ton album américain?
3: Alors bonjour Davy, ouais, c'était avec mon album américain. Donc la chanson que j'avais chantée, c'est une chanson qui s'appelait Goodbye America et une autre qui s'appelait Gratte-ciel.
2: Ok, ouais, maintenant ça me revient avec une jolie piochette. C'est vrai que le graphisme était pas mal. Et là, c'est un nouvel album?
3: Non, pas du tout.
2: Non,
3: toujours en train de défendre ce disque-là, et puis d'autres chansons. Si je refais un nouvel album, ce sera dans 2 ans, je pense.
2: Dans 2 ans. Et toi, t'as fait combien d'albums à peu près?
3: 7 albums en tout.
2: 7 albums.
3: Donc j'ai fait 7 albums, j'ai fait 3 EP, 5 singles. Les singles, pour moi, c'est important parce que à chaque fois, je les défends quand même, tu vois. Mm-hmm. Je les sors comme si c'était des disques, hein, mm-hmm. même s'il y a qu'une chanson. Donc bon, ouais, ça fait quand même pas mal de chansons tout ça.
2: Et t'es en autoproduction, comment tu t'arranges?
3: Alors moi, je m'autoproduis depuis presque 20 ans maintenant. J'avais un producteur dans le temps. J'avais signé un contrat de production en 97 ou 98 avec le groupe Freak Out et un producteur local qui s'appelait Stormy Music. Il s'est transformé en LMS Production et puis j'avais travaillé avec eux jusqu'en 2006. Et voilà, depuis 2006, je me débrouille tout seul, en fait. Donc, je m'autoproduis, mais c'est très bien comme ça.
2: L'autogestion, il y a que ça de vrai.
3: Ben, pas forcément. Si tu, pour les jeunes musiciens, si tu te gères seul, tu peux faire vraiment plein de choses et tu peux avoir une jolie vie de musicien. Ça va rester assez local, quand même. Dès que tu veux aller un peu plus loin, t'as quand même intérêt d'être épaulé parce que qui dit faire de la route dit beaucoup de gestion, beaucoup de finances, ça devient compliqué. Donc là, il vaut mieux faire partie d'une équipe, d'une écurie, comme on dit. Moi, c'est pas trop mon délire. C'était bien quand j'étais jeune. Là, maintenant, je préfère être tout seul et rester plus en local, mais dans ma tête, local, ça inclut pratiquement toute la Bretagne, ce qui est déjà énorme, en fait.
2: C'est du circuit court.
3: Exactement, il y a une histoire de circuit court. Ça n'empêche pas de faire la musique qu'on aime, ça n'empêche pas de vivre plein d'aventures super sympas, j'en bafouille. Et puis de temps en temps, quand on s'autoproduit et qu'on fait des petits lieux, des petites scènes, de temps en temps, quand on a la surprise de se retrouver dans un grand festival ou en première partie de grands artistes et de jouer dans des grandes salles comme un artiste très connu. Et puis ça, c'est la petite cerise sur le gâteau, une fois ou deux fois par an, c'est assez sympa à vivre. Et je trouve presque c'est mieux parce que ça, enfin pour moi ça me convient plus en tout cas, parce que ça fait des belles surprises de temps en temps, plutôt que de s'habituer à une vie finalement, qui pourrait être trop riche en émotions. Et puis du coup, on ressent peut-être un peu moins les choses. Donc voilà, j'aime bien cette vie-là.
2: Ok. Et qu'est-ce qu'il y a comme actualité? Tu te produis quand?
3: Alors déjà, là, pour ceux qui le souhaitent, je viens de sortir 3 vidéos qui sont disponibles sur YouTube depuis 2 semaines, dont un nouveau titre qui s'appelle « La fille aux yeux d'argent », qu'on commence à défendre sur scène. Et quand je dis « je viens de sortir », c'est « on vient de sortir » parce que c'est avec les musiciens qui m'accompagnent, Éric Loquet, Fabrice Duhamel et Florian Prigent. Et puis, on va commencer à défendre... Enfin, on défend toujours ces titres sur scène. Là, aujourd'hui, je joue rue Saint-Malo. Il y a des dates sympas qui arrivent, comme le 10 octobre, je jouerai à Plouvien, donc avec toute l'équipe, avec Éric, Fabrice et Florian. On jouera à Plouvien, la salle de la Forge, à 20h. Et puis on va passer par Audierne aussi, au mois de novembre, Blabennec aussi, en janvier. Tout ça, c'est dans des salles. Autrement, je vais jouer dans des bars ou des petits lieux entre-temps, quoi. Donc hier, je jouais à Lambézélec. Aujourd'hui, c'est Saint-Malo. La semaine prochaine, c'est à Saint-Goisec, dans le 29. Et voilà, après à la Nilis, et puis après arrivera la date effectivement de Plouvien le 10 octobre.
2: Il y a un site Mick Guérin ?
3: Non, moi faut me retrouver sur mon Facebook ou sur Instagram. Mais après je pense à faire un site internet, mais bon c'est du boulot, j'ai un peu la flemme.
2: Ouais, moi aussi. Bah écoute, je te remercie d'être venu répondre au micro de Fréquence Putine. On t'oublie pas, on communiquera et on te retrouve à très bientôt. Merci.
3: Merci, Davy.

0: Adieu tristesse de Michel Guérin.
1: Tu crois que c'est une référence à François Sagan?
0: Oui, je crois, oui.
1: Ah oui, en mieux quoi, enfin, en moins cherche mes mots quoi.
0: Alors franchement, Bonjour tristesse, c'est un roman qui se lit toujours aujourd'hui.
1: C'est vrai, comme l'arrache-cœur.
0: Ouais, complètement. Ouais. Alors, on vient de me...
1: lui glisser à l'oreillette.
0: Lui glisser à l'oreillette, j'ai rien compris. Oui, oui, il faut que tu me l'écrives, voilà. Juste pour dire que nous avons encore la joie et l'honneur d'avoir deux techniciens pour cette émission, Kevin 1 et Kevin 2, voilà, et qui ne sont pas des stagiaires troisième, cette fois-ci, ce sont des stagiaires seconde, voilà.
1: Si on veut pouvoir essayer de voir s'ils ne peuvent pas faire un service civique.
0: Oui,
1: voilà, qu'est-ce qu'on nous dit?
0: Merci. Voilà. Et du coup, nous communiquons avec nos techniciens en chef, qui sont aussi réalisateurs, hein, on peut dire ça.
1: C'est beau.
0: C'est beau, c'est magnifique. Et donc, on va parler d'une série, en fait, qui est sur Arte en ce moment, que vous pouvez voir en libre accès sur Arte. Ça s'appelle The Hack. Et sur écoute.
1: Ouais. Sur écoute, mais pas The Wire.
0: Et c'est pas The Wire,
1: du
0: non.
1: Tout. C'est britannique.
0: C'est pas The Wire, c'est britannique. C'est très, très, très, très britannique. Hein,
1: puisque tu as David Tennant et.
0: Toby Jones. Et Robert Carlyle.
1: Et surtout Robert Carlyle.
0: Qui est incroyable.
1: Et Toby Jones, que j'aime beaucoup aussi. Ouais.
0: Toby Jones, il est toujours, de toute façon, très juste, en fait, quoi qu'il joue. Et j'ai découvert, en préparant cette émission, que c'était un enfant, en fait, de deux acteurs.
1: D'accord.
0: Donc, il est complètement né dedans et il a fait, en fait, une académie, en fait, royale. Enfin, voilà.
1: Et j'adore Toby Jones.
0: Ah ben, il est extraordinaire.
1: Rappelle-toi cette série, là, les The Detectorist.
0: The Detectorist, bien sûr, hein, qui est, à mon avis, en fait, la plus grande série qui feel good que j'ai jamais vue.
1: Avec sa tête de Hobbit.
0: Et il a vraiment une tête très, très, très étrange. Et il a joué dans Hunger Games, où sa tête très étrange a vraiment... il est coiffé et il a un costume qui vont très bien avec sa tête qui est vraiment de travers, en fait.
1: Il avait fait un film en France avec François Cluzet qui s'appelait Normandie nue, qui racontait l'histoire de ce photographe qui prend des gens nus dans des paysages.
0: D'accord.
1: Et c'était assez déroutant, mais c'était une bonne comédie dramatique à la française.
0: Et sinon, je regardais, en fait, ce dans quoi il a joué. Il a joué absolument dans toutes les séries anglaises, hein, dont les Doctor Who.
1: Eh oui, mais je pense qu'il doit dormir à la BBC.
0: Oui, c'est ça, voilà, exactement. Mais alors, David Tennant, lui, il est à 3 ans, il savait qu'il voulait jouer, en fait, dans Doctor Who.
1: Ah, il le savait?
0: Ouais.
1: Eh ben, il n'a pas raté.
0: Il n'a pas raté.
1: C'est un des meilleurs Doctors?
0: Complètement, complètement. Moi, personnellement, c'est mon préféré.
1: Tu l'avais vu quand il avait chanté en kilt aux cérémonies
0: Non, non, non, mais ça fait longtemps que... David Tennant a chanté en kilt dans une cérémonie?
1: Oui. Une chanson écossaise.
0: Ah ouais.
1: Je crois que c'est 100 miles.
0: D'accord.
1: Et c'était très rigolo. Alors ça parle de quoi, Ziyak? Elle fait tomber son micro. On était trop beaux depuis quelques temps.
0: C'est ça. C'est exactement ça, en fait.
1: Mais moi, je me rappelle du fait divers.
0: Il faut maintenir le niveau de Play It Again, Sam.
1: Donc moi, je me rappelle avoir lu dans la presse le scandale que relate la série. Et c'est une bombe.
0: Alors, c'est une bombe, mais moi, je trouve que c'est quand même très compliqué.
1: C'est compliqué.
0: C'est très, très, très compliqué.
1: Et tu vas nous faire le pitch, parce que c'est compliqué.
0: Ouais, bah, je vais vous faire, en fait, on peut dire qu'il y a deux sujets, hein, dans cette série, et c'est pour ça que c'est très compliqué. Mm-hmm. En fait, donc, il y a Nick Davis, qui est joué par David Tennant.
1: Voilà, un journaliste.
0: Qui est journaliste du Guardian. Qui est un journal très, très, très important en Angleterre.
1: C'est comme Libé en mieux.
0: C'est comme Libé en plus serré, on va dire.
1: Ouais.
0: Voilà, c'est très sérieux, The Guardian. Un jour, en fait, une source attire son attention sur des écoutes téléphoniques totalement illégales réalisées pour un journal, en fait. Voilà. Je suis perdue, mais...
2: Il y a collusion.
0: Il y a collusion.
2: Et donc, corruption.
0: Il y a corruption. Il y a un cabinet, Southern Investigations, qui a obtenu, en fait, ses écoutes. Scotland Yard présente l'affaire comme étant limitée à quelques victimes, alors qu'en fait, ils ont écouté absolument tout le monde. C'est News of the World qui est un monstre de Rupert Murdoch. Qui va en fait écouter tout le monde, mais vraiment tout le monde. Alors au début en fait, et c'est rigolo, c'est là que la réalité rejoint la fiction, c'est que David Tennant a été écouté lors de ses écoutes téléphoniques en fait.
2: Bah, un peu comme dans Le Goût, enfin La Vie des Autres, où l'acteur qui jouait le gars de la Stasi avait été lui-même victime d'écoute à l'époque, quoi.
0: Complètement.
2: Ulrich Mueux, je crois.
0: Et en fait, le but de News of the World, là, qui a écouté tout le monde, c'était d'avoir des détails croustillants pour les publier, en fait. Donc, petit à petit, en fait, quand les choses se sachent, le journal, en fait, paye plus d'un million de livres pour certains plaignants, afin qu'ils abandonnent leur poursuite. Et du coup, au total, Murdoch va verser des dizaines de millions d'indemnités aux victimes. Mais il y a une révélation que News of the World aurait piraté la messagerie vocale de Millie Dollar, qui est une adolescente qui a disparu et qui a été retrouvée assassinée. Et donc là, suite à ça, en fait, c'est Nick Davis qui va le faire savoir.
2: Il va en prendre plein la tronche.
0: Il va en prendre plein la tronche. Et en fait, suite à ça, News of the World va fermer, en fait. Voilà. Mais il y a une histoire aussi, un cold case de Daniel Morgan, qui est l'histoire de Daniel Morgan qui se fait tuer et on ne sait pas qui l'a tué. Et en fait, on sait qu'il a été en lien avec, Robert Carlyle, qui est un des flics en fait qui informe Nick Davis.
2: Et voilà, c'est parce qu'il y a des flics dans l'histoire.
0: Et ça, ça fait que en fait il y a donc deux histoires différentes et qui font que quand même c'est une série avec laquelle il faut bien s'accrocher.
2: Ah oui, c'est péchu, ça demande de l'attention, mais j'ai beaucoup aimé la lumière, enfin ce côté, il y a un côté documentaire quoi. Et réaliste, et que vraiment l'ambiance anglaise, on est dedans quoi. Comme, on adore les polars anglais, et là, c'est. C'était sorti sur quel ITV ou BBC,
0: c'est BBC.
2: BBC, ouais, oui, s'il y a Toby Jones.
0: C'est David ça, Tennant. Et vu que tu as révélé des informations personnelles comme quoi il dormait à la BBC, voilà.
2: Et il y a combien d'épisodes? Parce qu'il y en a quelques-uns, mais c'est copieux, hein.
0: Ah, c'est copieux, ouais. Alors, je vais te dire ça si je trouve. Oui, il y a 7 épisodes de 47 minutes.
2: Ouais, et c'est
0: savoir.
2: Moi, il
0: m'est arrivé quand même de m'assoupir à la fin de quelques épisodes. Parce que je trouvais que c'était un peu complexe et du coup, c'est pour ça que je vous dis, voilà, accrochez-vous. Par contre, c'est assez passionnant.
2: Hein, alors oui, c'est tout à fait passionnant si on s'intéresse au journalisme. Et puis c'était ouais.
0: Oui, ça parle du journalisme à l'anglaise, qui est vraiment. Enfin voilà, nous on est des petits joueurs à un côté.
2: Bah, ouais. Hein. Et eux, quand ils y vont. Et puis ça parle aussi du changement de société en Angleterre, quoi.
0: Mais en même temps, enfin, ils ont des journaux extrêmement sérieux, très bien documentés, mais ils ont quand même une...
2: Flopée de tabloïd à la con.
0: Voilà, exactement.
2: Ils ont arrêté les dames toutes nues aux deuxième pages. C'est quoi, dans The Sun, c'était pas ça?
0: Je maîtrise pas.
2: Non, mais il y avait une tradition...
0: maîtrise pas les femmes toutes nues.
2: Non, mais c'est un truc très anglais. Ils avaient une tradition... Enfin, je veux dire, c'est aussi la culture des tabloïds en Angleterre, c'est ça, je veux dire.
0: Ah oui, complètement. Hein? Et ce qui fait que Rupert Murdoch...

0: peu le même sujet.
1: Les ultra riches qui.
0: Succession parle de Rupert Murdoch, en effet.
1: C'est les ultra riches, capitaux industrie, qui achètent les médias, même si ça leur coûte des sous, pour pouvoir continuer, enfin, impacter la politique et la décision du pays. Et c'est peut-être pas tout à fait éloigné de ce qu'on vit en France, si tu vois ce que je veux dire. Non, j'ai pas envie de finir dans un coffre de bagnole, c'est pour ça. Je ne parlerai pas de l'usine de papier à cigarette à Quimper.
0: Non, il vaut mieux pas, ouais. Donc, The Hack de Lewis Arnold sur Arte jusqu'au 10 juin 2027, cet épisode de 47 minutes.

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1: The Man Comes Around.
2: Alors c'était... ça, c'est une surprise. Hein.
1: Eh oui. C'était donc une reprise du morceau de Johnny Cash par Pulp et Jarvis Cocker.
2: Très goth.
1: Oui, oui, oui. En effet. Alors après, c'est vrai que l'original est tellement extraordinaire que du coup, toute reprise est un peu... bon, c'est différent. Voilà. Je vais vous parler de musique.
2: Oui. Non, mais j'allais dire une grosse bêtise et j'ai réussi à...
1: D'accord.
2: Oui.
1: Oui.
2: Voilà.
1: C'était assez sobre.
2: Oui.
1: Ça vous ressemble assez peu, Davy, quand même.
2: C'est vrai. La
1: voilà.
2: Sagesse.
1: La sagesse, oui, oui, oui, en effet. Je vais vous parler en fait d'une pianiste qui n'a pas triomphé sur les réseaux, elle.
2: Mais
1: pour
2: moi
1: une
2: non plus,
1: fois.
2: Hein.
1: Oui, mais vous savez, à chaque fois, je vous dis, ouais, elle a fait des millions de vues sur TikTok.
2: Ou Insta.
1: Ou Insta. Et en fait, là, je vous parle en fait d'une artiste pianiste qui est absolument inconnue.
2: Ah,
1: en France.
2: Une star inconnue.
1: C'est une star et inconnue. C'est pas une star, en fait. Mais c'est en fait que quelqu'un que j'ai entendu complètement par hasard, comme ça. Donc, je l'ai chasamé. Et en fait, j'ai trouvé que c'était très joli ce qu'elle faisait.
2: Mais c'est bien donner de la place et de l'écoute à des gens qui sont inconnus.
1: Voilà, exactement. Elle s'appelle Laetitia Collet et son projet solo, en fait, s'appelle Condor. Elle est liégeoise, donc vous entendrez, hein, elle a comme ça une fragilité dans le timbre qui est très jolie. Elle a sorti un EP en fait de 6 morceaux qui s'appelle Sorry for the Mute Crumbs. Elle avait des groupes qui s'appelaient Damban et Utako Geronimo, voilà, et tout ça elle se fait en Belgique. Hein.
2: Canon pareil, c'est ça. C'est des belles japonais, quoi.
1: Voilà. Elle se consacre à son projet solo depuis 2017. C'est étrange, doux, brumeux. Voilà. C'est un projet qui est assez poétique. Et je suis allée regarder, en fait, une vidéo d'un de ses morceaux, en fait, qui s'appelle Flowers. Et c'est très joli. C'est une atmosphère assez intime, en fait. Et c'est très chouette. Voilà. Donc, je vous invite en fait à jeter un coup d'œil, plutôt un coup d'oreille, à cet artiste qui s'appelle Condor. Et on va s'écouter un morceau qui s'appelle Flowers.

0: Condor avec le morceau Flowers. Et donc c'est le morceau en fait où il y a un très joli clip en fait. Je vous invite à aller voir sur YouTube ce clip de Flowers.
1: C'est automnal.
0: C'est automnal, ça s'écoute avec un chocolat chaud en effet. Avec du...
1: Pas avec de la vodka.
0: Non, pas avec de la vodka. Non, non. Non, ça c'était pour Marina Vladi qu'on avait le droit de boire de la vodka. En plus, voilà, je veux dire, on voulait la saluer dignement, on pouvait sortir la vodka. Mais là, non.
1: Non.
0: Non.
1: Chocolat avec des chamallows qui fondent dedans.
0: Exactement. Et puis de la poudre de noisette.
1: Oh là là, quelle esthète.
0: C'est riche, c'est riche.
1: Et maintenant, on va faire de l'opinion engagée.
0: De l'opinion, je ne sais même pas si c'est engagé, enfin si peut-être, mais en tout cas c'est de l'opinion compliquée aussi, comme dans Ziac. J'avais l'impression en préparant cette émission qu'on avait des sujets qui étaient entre guillemets faciles et puis d'autres qui étaient nettement plus complexes. Donc c'était le premier, c'était Ziac, et là c'est un auteur en fait qui est québécois d'origine haïtienne qui s'appelle Télisson Aurélien, qui a écrit son premier roman qui s'appelle « C'était ça ou mourir ». Un roman en fait qui a cassé la baraque hein, puisqu'il s'est retrouvé à la tête de toutes les listes de concours. Donc il s'est retrouvé dans le Fémina, il s'est retrouvé dans le Prix Fnac, il s'est retrouvé dans le Goncourt et il est chez Grasset en plus.
1: Ah, j'allais te poser la question.
0: Ben voilà, c'est un des derniers en fait auteurs qui a été signé par le directeur de Grasset qui s'est fait limoger il y a quelques mois.
1: Bon, on commence déjà dans la polémique.
0: Oui, complètement, ouais. Et donc il a gagné le Prix Fnac. Télisson Aurélien et tout d'un coup un journaliste en fait du Figaro arrive et dit que son roman a été écrit en fait avec un logiciel d'intelligence artificielle. Donc là en fait c'est un séisme. Donc lui, en fait, Télisson Aurélien, il est prof d'histoire géo, forcé à fuir le chaos d'Haïti et à vivre au Canada. C'était la révélation de la rentrée. Du coup, son roman caracolé en vente jusqu'à 40 000 exemplaires. Tout d'un coup, c'est une espèce de truc énorme, une explosion en plein vol.
1: Et comment il s'en est rendu compte ? Enfin, comment il a débusqué le lièvre, ce journaliste de Figaro ?
0: Alors, le journaliste de Figaro, en fait, il a passé une bonne partie du livre à la moulinette d'un détecteur d'IA qui s'appelle Pangram. Et donc il dit c'est accablant pour son auteur. Alors ce journaliste, il s'appelle Samuel Fitoussi, il est essayiste et il a écrit en fait beaucoup de choses sur le woke. Est-ce que tu me vois arriver avec mes gros sabots?
1: Moi je voyais plutôt des grolles de foot, mais vas-y.
0: Donc Samuel Fitoussi, en fait, du coup, dit que ça ne va pas du tout, que c'est une catastrophe, etc. Et puis, il y a des partisans de Télisson Aurélien qui disent que c'est une cabale raciste de la presse de droite et d'extrême droite.
1: Ah, on en arrive là.
0: Contre un écrivain noir et son histoire de migrant.
1: Ça, c'est un sujet... Est-ce que c'est un contre-feu ? Et surtout, c'est dans quelle manière a-t-il vraiment réalisé son opus avec une IA ?
0: Alors, le Pangram, en fait, détecte donc les IA, mais le problème, c'est qu'il est faillible. Et que du coup, il y a déjà des livres, en fait, de classiques qui l'a décrit comme étant...
1: Genre La Princesse de Clèves
0: Voilà, genre La Princesse de Clèves, ça a été écrit par l'IA. Donc, Mais alors, c'est intéressant parce que ça nous montre en fait que ben, l'IA maintenant est faiseuse et défaiseuse de gloire. Mais c'est aussi intéressant parce que en fait, on voit que l'IA met la zone dans la rentrée littéraire. Je veux dire, en matière de rentrée littéraire, ça sonne le glaive en fait de toutes ces rentrées qui étaient normales entre guillemets. Et là, ça explose en plein vol et plus rien ne sera jamais comme avant. En fait.
1: Mais l'IA va déferler sur tous les aspects de la création culturelle. Enfin, j'ai lu l'autre jour, j'ai vu une BD qui avait été faite par IA. Bon, c'est bluffant, mais c'est vide, c'est froid. Il y a des musiques qui sont faites par IA, on le sait. Enfin, je crois que c'est en Finlande, je crois qu'ils ont... Ils ont décidé de bannir des ondes, des musiques faites par l'IA. Enfin, il y a un truc qui se passe. Il y a une révolution, il y a des craintes. Et moi, j'ai vu un documentaire très intéressant sur l'impact de l'IA dans la création cinématographique. Notamment, il y a quelques semaines, il y a des grands faiseurs de mécatronique des grandes époques, des studios d'effets spéciaux, à l'époque où c'était du cinéma, on va dire, entre guillemets, bio, quoi. Et là, tout se fait par l'IA, et donc on expliquait qu'aujourd'hui, notamment pour les trucages, genre de choses, on utilise l'IA, mais les gens disaient que l'IA n'est pas une fin en soi, c'est que l'IA, faut la prompter, faut lui demander, elle fait rien toute seule, quoi. C'est une machine, quoi. Et donc la créativité, elle est dans ce que tu demandes, de ce que tu en fais, quoi. Mais ça met quand même pas mal de monde au chômage dans le monde de la création. Enfin, je suis conscient qu'il y a une crise, quoi. Ouais.
0: Bon, alors là, en fait, sur Télisson Aurélien, il y a en fait toute une presse de gauche qui dit on est en train de clouer au pilori en fait cet auteur parce qu'il est noir. Donc Les Inrecuptibles, Le Nouvel Obs, et des auteurs en fait et autrices comme Baptiste Beaulieu ou Simon Johanna en fait on dit c'est juste navrant, ça serait juste navrant si ça n'avait pas un fort relent de racisme. En fait, Le Figaro, lui, soutient Mordicus qui s'agit d'IA, quoi. Donc c'est il y a aussi outre-Atlantique, il y a eu des affaires similaires qui ont ciblé des écrivains noirs comme Mia Ballard ou Jerry Fallad qui ont perdu en fait leur contrat d'édition. Et ils ont démenti, mais le mal était déjà fait. Donc voilà, on nage à vue et on navigue à vue. C'est moi qui nage.
1: Ouais. J'ai presque envie de dire que tu le vois.
0: Je le vois.
1: Non, mais toujours pour parler de ce que je connais le mieux, c'est-à-dire le cinéma, le monde de création, la guilde des scénaristes américains, qui sont quand même les petites mains toujours oubliées de ces grandes machines qui s'appellent Hollywood, voyant qu'on voulait réduire leurs émoluments à peau de chagrin, parce que les studios, ils veulent toujours plus de sous en en dépensant moins, c'est vrai que les écrivains, parce qu'on dit les writers, les gars, ils se retrouvent avec des problèmes d'IA, parce qu'il faut fournir du contenu en termes de scénario, et comme on court après la rentabilité, il y a le sujet est là, quoi. Mais ce que je comprends pas, c'est que il y a une personne qui peut-être a fait écrire son roman par une machine, et d'un autre côté, il y a une polémique parce que le monsieur est noir.
0: Oui, complètement.
1: Je vois pas le rapport entre le fait d'être noir et de tricher.
0: Eh ben, en fait,
1: potentiellement triché.
0: Y a une presse de gauche qui dit non, il a pas triché, c'est juste qu'il est noir et que du coup, c'est pour ça qu'on lui met cette accusation là-dessus.
1: Ah, si c'est vrai, c'est grave et complètement débile.
0: Oui, complètement. Ouais.
1: Et c'est ce que dénonce Le Fig.
0: Oui, Le Figaro maintient Mordicus que non, il s'agit d'IA et puis c'est tout, que c'est juste.
1: Et Télisson Aurélien, c'est ça le nom du monsieur?
0: Télisson Aurélien, en fait, lui, il était, on l'a viré de la liste du concours. Et puis il devait faire une tournée en France et là, on l'a viré de sa tournée en France.
1: Mais alors, est-ce que lui, j'imagine que un livre, ça tombe pas du ciel. Grasset, il y a eu quelques cartons de fées et quelques plantes de bureaux qui ont été emportées chez Grasset, mais cette personne-là, il y a un agent, il y a des gens qui doivent pouvoir défendre le projet, quoi.
0: Là, pour l'instant, alors lui, il a dit qu'il s'exprimerait, mais une fois que tout ça, ça sera un peu calmé.
1: Donc, parce qu'il y a un truc qu'on a vu dans le monde de l'édition et dans le monde de la rédaction, c'est que, et avant, il y avait un métier tout à fait respectable qui s'est appelé les clavistes. C'était les dames qui étaient relectrices, correctrices dans les arts, enfin, chez Libé, chez Le Monde, tout ça. C'était des dames qui étaient troisième dame d'accord du participe passé, parce que des fois, les journalistes, ils y allaient à l'arrache-culotte et il fallait repasser derrière pour nettoyer le texte parce qu'il y avait des erreurs, quoi. Mais maintenant, avec les logiciels comme Antidote, des choses qui permettent de gommer toutes les fautes de français, on sait que ça arrive là, mais enfin, c'est passionnant et mystérieux parce que dans quelle mesure on peut écrire un roman avec de l'IA, quoi. Tu vas pas dire, ouais, tu me racontes l'histoire d'un monsieur et puis ça sort tout seul, quoi.
0: Non, mais c'est très mystérieux.
1: Ah oui, oui, mais c'est passionnant.
0: Mais c'est passionnant et moi je trouve quand même que cette question en fait de est-ce qu'il a écrit avec de l'IA ? Est-ce que la presse est raciste ? Ça montre en fait que en fait les journaux se radicalisent petit à petit à l'approche de la présidentielle, quoi.
1: Oui, oui. Et moi, ça me fait penser à un truc. On va dire, il est focus sur les années 80. Non, mais c'est pas complètement con dans le sens où je me rappelle qu'il y avait. On va dire que c'est un cuistre, hein. Moi, j'ai pas beaucoup de sympathie spécifique non loin de là pour ce monsieur. Il y avait Paulus Litzer qui faisait un carton, qui vendait des bouquins par compte narratif. Il faisait du roman populaire. Et en fait, lui, il était chef de projet. Il avait une équipe un studio de création, et puis on dit plus des nègres maintenant, je crois qu'on dit des ghostwriters. On savait, c'était un secret de Polichinelle, que ces romans qui étaient vendus, c'était des produits, quoi. Les novelisations de enfin c'est le sujet en lui-même n'est pas vieux, quoi, sauf que là il y a un aspect technique terrifiant parce que ça arrive dans tous les aspects de la création, quoi.
0: Oui, et puis on parle pas d'une espèce de justement de machine, en fait. Là on parle vraiment d'un roman qui a fait sensation et qui était sur toutes les listes, en fait, de concours de au niveau littéraire, en fait, et qui a eu déjà le prix FNAC, en fait.
1: Mais on sait très bien que quand il y a les concours et les rentrées littéraires, quand il y a des concours des Renaudot, on sait très bien que, enfin, Pivot en avait un peu parlé, il y a beaucoup de lobbying là-dedans, il y a vraiment une foire
0: d'empagne. Ah oui, bien sûr, ouais.
1: Donc c'est vraiment touffu.
0: C'est touffu.
1: Toi, tu n'as pas lu ce livre ?
0: Non, j'ai pas lu ce livre, non.
1: Mais je me demande comment l'IA peut. Un écrivain, avoir une histoire, c'est déjà assez compliqué. Qu'elle tienne debout, c'est miraculeux. Et puis, il faut une plume, il faut un style. Donc, c'est ça qui est profondément humain dans la création. Il faut défendre sa voix, son ton, son propos, quoi. Eh bien, écoute, moi, je vais suivre ça parce que ça m'intéresse. Et je pense que le truc va se reproduire, quoi.
0: C'est ce que je te disais tout à l'heure, en fait, en disant qu'il y avait les rentrées littéraires et que c'était la fin des rentrées littéraires. C'est-à-dire que maintenant, tout ça sera entaché de
1: suspicion.
0: De suspicion, voilà.
1: La confiance.
0: Et voilà. Et on va se quitter en écoutant un autre morceau de Condor qui s'appelle Lutus. Et on vous fera on va vous faire des gros bisous parce qu'on se quittera juste après ce morceau-là. Je vous conseille, si vous avez envie de lire un roman d'IA, de Télisson Aurélien, donc, ou de ne pas IA, parce que ça, je ne peux absolument pas vous dire s'il a écrit avec, je ne sais pas. Donc, lisez des romans, lisez des BD, écoutez de la musique, regardez des séries, regardez-vous des films, et on vous fait des gros gros bisous et on vous dit à la semaine prochaine.
1: À la semaine prochaine.

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0: Bonsoir et bienvenue aux Brigades Cinéphiles, l'émission qui contamine le cinéma sur Fréquence Mutine. On a un petit programme, mais un programme de méga qualité ce soir avec une belle équipe. Gaïa est à la technique. Bonsoir Gaïa.
1: Et bonsoir.
0: Et nous avons à nouveau Pierre avec nous qui nous rejoint, qui commence à s'habituer, sa coutume.
2: Bonsoir.
0: Merci d'être là.
2: Bah merci de m'avoir invité.
0: Et puis en fait avec Pierre on se quitte pas parce que on s'est retrouvé à voir le même film dans la même salle. Et moi je m'en suis rendu compte que quand le générique de fin a commencé.
2: J'avais reconnu au rire. Je connais ce rire. Après, j'étais dans le film, j'allais pas couper. C'est moi.
0: Merci de m'avoir laissé dans l'ambiance.
2: J'ai attendu la fin du générique.
3: Vous êtes vraiment des brothers from another mother.
2: Devant un bon film d'or, bien débile en plus.
3: C'était quoi?
0: Ah bah on va en parler.
2: Resident Evil.
3: Ah bah je l'ai vu à l'instant.
0: On va parler de Resident Evil ce soir, le nouveau film de Zack Cregger. Et on va parler également de Teenage Sex and Death in Camp Miasma.
2: C'est ça.
0: Je me suis pas planté.
2: Soit c'est At Camp Miasma.
3: At Camp Miasma, ouais.
0: Ah oui.
2: Je pense que c'est un détail après.
3: Réalisé par Jane
0: Schoburn.
3: Super.
0: Et Shubran.
2: Je sais pas trop. Je sais pas, dans le générique, c'est un cœur, donc je savais pas que c'était un OE. J'ai vu ça après. Donc, je croyais que c'était un W, donc ça va chouer.
0: Et toi, Pierre, t'as vu un autre film aussi?
2: Là?
0: Ouais, film de Ridley Scott.
2: Ah oui, le film de Ridley Scott, The Dog Stars.
0: Ouais.
2: Je sais pas si c'est The Dog Stars ou The Dog Stars.
0: Je crois que c'est The
3: Dog Stars.
2: C'est ça, voilà.
0: Ouais. Et ben, je propose de commencer tout de suite là-dessus, si tu
2: veux
0: bien.
2: Ah bon, d'accord, bah oui.
0: Garder le meilleur pour la fin, évidemment.
2: J'adore parler de Ridley Scott, en plus.
3: Super.
0: On est là pour en parler avec toi. Bah, ne t'inquiète pas.
2: Ridley Scott, déjà, moi j'ai une théorie, c'est qu'il réussit un film sur deux ou sur trois. Ces dernières années, à chaque fois,
3: c'est plus sur 10, mais...
2: Non, je sais pas, j'ai regardé un petit peu tous les deux films ou tous les il y a des fois ils sortent deux films en même temps, il y en a un qui est excellent, il y en a un qui est nul. Et là ça faisait deux films qui étaient assez mauvais, il y avait eu Napoléon qui était très mauvais.
0: Oui, c'était mauvais ça,
2: ouais. C'était très mauvais et il y avait Gladiator 2 qui était à la fois bon et mauvais.
3: Oui.
2: Qui avait tous les passages.
3: Moi j'en avais parlé.
2: Il y avait tous les passages avec le personnage principal qui était raté.
3: Mais tout le reste était bien.
2: Et tout le reste était bien. Dès que c'était les empereurs, dès que c'était Denzel Washington, c'est génial, excellent. Donc il y avait deux films en un film. Et là, The Dog Stars, et c'était pas mal. Moi j'ai bien aimé.
3: Bah on peut s'écouter cette bande annonce du coup.
0: Allons-y.
2: Bon.
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0: Une bande annonce de plus qui ringardise encore nos pauvres Nine Inch Nails qui ne seront bientôt plus que l'ombre de Disney.
1: Mais c'est plus une bande annonce, c'est un court métrage.
0: Et on a écouté donc la bande annonce de The Dog Stars, le dernier film de Ridley Scott. Je dis dernier, je veux dire le dernier jusqu'ici. Hein. Il en fera peut-être un autre d'ici 6 mois.
1: Il a 87 ans, Coco.
2: 89.
1: Pas, hein. 89.
2: 89, ouais.
1: La vache.
2: L'année prochaine, ce sera un octogénaire. Non, un octogénaire.
1: Un nanogénaire fringant.
0: Un film avec qui?
2: Alors, c'est avec...
1: Avec Jacob Elordi.
2: Non,
1: Elordi,
2: je cherchais l'autre, en fait. George Brolin, moi, j'avais.
0: George Brolin.
1: Ouais, il y a Margaret Qualley.
0: Et Margaret Qualley.
2: Eh oui, il y a Margaret,
1: Margaret pardon.
2: Qui tourne pas mal en ce moment.
1: Et
2: aussi.
1: Benedict Wong.
2: Et... Delany? Non.
1: Non.
2: Janine?
1: Guy Pearce.
0: Ah oui, il y a Guy Pearce. Ben oui.
2: Non, mais
0: j'ai envie que tu me parles de Guy Pearce, Pierre. Mais pas tout de suite, d'abord. Si tu nous un petit peu l'histoire de ce film, comment ça commence?
2: En fait, c'est un film de post-apo. Donc, très inspiré de. Alors, dans l'imagerie, même la musique, tout ça, c'est hyper inspiré par The Last of Us.
0: Tout le monde le compare à The Last of Us, mais c'est vraiment inspiré d'eux.
2: Ah, ça reprend l'ambiance, même musicale, même la musique, elle est très teintée de ça. Il y a le côté un peu gris qu'on retrouve, et sauf qu'il n'y a juste pas d'infectés, il n'y a pas d'histoire de champignons, c'est juste. Il y a eu un événement qui a un peu à la Mad Max où il y a un événement qui s'est passé et on sait
1: pas trop ce que c'est quoi.
2: Je m'en rappelle plus en tout cas, peut-être qu'ils le disent, mais en gros.
0: Dans la bande annonce, on voit des héros quoi.
2: Ouais, bah après il y a des factions qui existent. Après le film est très posé, il y a genre 3 scènes d'action je crois sur 2 heures et quelques.
0: Ah oui.
2: Et c'est assez.
0: C'est pépère.
2: Ouais, c'est beaucoup de l'ambiance. Moi j'ai trouvé ça plutôt cool. Jacob Elordi, je le connaissais que par rapport à Frankenstein. De Del Toro que difficile de se faire une idée du comment l'acteur joue. Je le connais pas sinon.
0: Il était dans
2: j'ai
0: la
2: vu
0: série
2: qu'il monte un peu Euphoria, non?
1: Euphoria, oui, ouais. Avec Timothée Chalamet tout ça. Sinon, il a joué.
2: Ah, je sais pas. Mais il a joué Elvis dans le film de Coppola, Sofia Coppola.
1: Ah, c'est peut-être ça.
2: Sur la femme d'Elvis qui s'appelle le titre du film, mais je ne sais plus.
1: Je sais plus.
2: Et bien, moi je l'ai trouvé plutôt pas mal comme.
0: Alors Jacob Elordi, son personnage, il fait quoi dans cette histoire?
2: En gros, on suit deux types. Il y a lui et son chien, et il y a Josh Brolin. Et en gros, ils vivent dans un vieil aérodrome désaffecté. Mais en gros, ils survivent là, quoi. Donc, ils ont des armes, ils ont un système de sécurité. Et en gros, ils survivent. Puis lui, il se balade en avion autour.
1: C'est une ZAD,
2: et puis
1: quoi.
2: Il va apporter comment?
1: C'est une ZAD.
2: Pas vraiment l'ambiance du personnage de Josh Brolin. On est plus chez du bon libertarien qui défend sa terre et qui est prêt à tuer. Non, mais il y a un message là-dessus, justement, qui est intéressant. Et le film est assez inattendu parce qu'il va pas dans le sens où on pourrait penser. Parce que Brolin, évidemment, il joue son texan avec un gros accent, le vieux de la vieille, on fait comme ci, on fait comme ça. Mais le film amène pas vers là et il y a quelques, il y a des scènes vraiment cool parce qu'il se balade en avion, en fait, dans les alentours pour aider des gens. Il y a une communauté de Amish, je crois.
1: D'accord. Donc c'est tourné aux États-Unis, c'est pas un film anglais, quoi.
2: Je sais même pas s'il a été tourné aux États-Unis. Je crois qu'il a été tourné.
0: Oui, c'est une production américaine.
1: Ouais.
2: Je
1: demande. Ouais,
2: je crois que c'est une coproduction anglo.
0: Ouais. Ok.
2: Et parce que je crois pas que ça a été tourné aux États-Unis. Et du coup, il y a aussi Dominic Wong qui joue le chef, enfin le mec qui gère les Amish. Il y a des enfants et tout. Et en gros, on comprend qu'il y a eu un virus qui a tué
1: Bénédicte.
2: Tout le monde. Bénédicte, pardon. Et voilà, puis bah du coup il y a des aventures qui arrivent, et puis lui il dit à un moment, bon bah moi j'aimerais bien voir autre chose, il entend un signal qui dit tiens, il y a peut-être une communauté plus loin, j'en ai un peu marre d'être avec ce vieux boomer qui veut tuer tout le monde.
1: Est-ce qu'il est magicien Bénédicte dans son film?
2: Non. Et du coup il y a vraiment une bonne, moi j'ai trouvé l'ambiance plutôt cool, je me suis pas ennuyé, les scènes d'action elles arrivent bien, et puis bah il y a Guy Pearce qui joue un vieux et assez inattendu dans les thématiques qu'il propose, très progressiste comme film finalement.
1: Pour une fois.
2: Ah non, Ridley Scott c'est quand même Ridley Scott c'est toujours un peu
1: Moi avec Napoléon je trouvais que c'était devenu un vieux boomer, enfin pas boomer mais un vieux con quoi.
2: Non, parce qu'il est très critique dans Napoléon. En fait, tout ce qu'il montre, c'est une critique de, du mec qui a une hubris pas possible, qui traite sa femme comme
1: c'est
2: de la merde.
1: C'est un Anglais qui critique ça, et du coup, je trouvais ça un peu marrant.
2: Tu regardes Alien. Alien, c'est un film. Oui, mais Alien, c'est c'est Ridley Scott. Il avait déjà 40 balais quand il a fait Alien, donc c'était pas un débutant. Enfin, c'était un débutant au cinéma, mais c'était pas un jeune qui était. Ouais, je suis jeune, je suis progressiste. Il avait déjà 40 ans.
1: Ouais, il était posé.
2: 42 ans. Et pareil, Blade Runner, il y a toute une... En fait, chez Ridley Scott, moi, je suis pas fan forcément de son cinéma, mais il y a toujours un message
1: super
2: très...
1: films, quoi.
2: Et ouais, puis il y a toujours... Ces films
0: sont généralement des films sur des dysfonctionnements, en fait.
2: Oui, c'est ça.
1: C'est souvent des dysfonctionnements de classe, en fait.
0: Ouais, c'est ça.
2: Ben oui, complètement.
0: Mais il dit que ça marche pas, quoi.
2: Ben c'est ça. Et je prends souvent l'exemple de La Chute du Faucon Noir, qui a été vu, c'est produit par Bruckheimer, tout ça, qui est pris comme, les Américains. Mais en fait, quand tu regardes bien le film, les mecs, ils vont tous vers le PTSD, quoi. Le film, c'est une critique, mais fait de manière très intense. Et puis t'as les bêtes de guerre qui sont là, la guerre, tout ça. Et puis t'as ceux qui sont, chez Ridley Scott, il y a un message quand même, gangster, truc comme ça, quoi.
0: Peut-être pas progressiste, mais critique.
2: Ouais, mais après, on peut retrouver des trucs, des fois, un peu en avant.
1: Il a une vision qui est, en tout cas, il montre des dynamiques de pouvoir et il essaie de changer la donne.
2: Ouais, c'est ça, je pense que c'est pas inintéressant. Après, c'est sa mise en scène qui... The Last Duel. C'est clairement un film féministe.
1: Et là, justement, en termes de mise en scène, vu que t'as l'air critique là-dessus, comment c'était, Dogstar?
2: Justement, le côté posé, ça prend son temps, mais j'aime bien un peu les films, sans être contemplatif. Parce qu'on est maintenant, il y a beaucoup de films qui passent trois plombs à te filmer un plan, et tu es genre... Que là, c'est juste
1: c'est brutaliste.
0: Pensez pour Gwen avec son film de la semaine dernière.
2: Ah oui, le film genre.
1: Oui. Et bonsoir Gwen.
2: Et c'est plus, ça prend son temps. Il se passe plein de choses, mais ça prend son temps. Ça pose l'univers, ça développe le personnage principal.
1: Il tient pas trop la main du spectateur, ça va.
2: Après c'est un film assez classique dans son déroulé, quoi. Mais c'est un peu comme un peu à la Mad Max où il te donne pas les clés de l'univers. Tu les découvres en même temps que tu découvres les personnes. Genre tu parlais des Iroquois, c'est dommage que ce soit dans la bande annonce d'ailleurs, mais on les voit peut-être, je sais pas, 10 minutes. Il y a un petit truc, c'est juste qu'on c'est là pour te dire il y a un danger en fait quand même. Ils sont pas juste parano, l'autre avec ses flingues qui veut tuer tous les gens qui débarquent, quoi. Il protège son domaine, et puis le film, les personnages évoluent. J'ai trouvé vraiment, il y a même un passage très horrifique qui était assez inattendu et bien flippant et et là le message par contre, on est dans la bonne critique MAGA.
1: Donc il y a quand même une
2: il y a un fond pas inintéressant.
1: Je regarde un peu, je suis sûrement
2: après je crois que c'est tiré d'un bouquin, donc il a repris l'histoire, je pense.
1: Au scénario déjà il n'y est pas. En fait c'est le bouquin La Constellation de Chiens de Peter Heller. Le scénario il est de Michael Smith et de Christopher Wilkinson, qui doit travailler dans les rasoirs, j'imagine. Et lui, il est juste à la réal au final.
2: Donc, ce qu'il met en scène, après, il le met de. Moi, j'ai trouvé ça cool. J'ai vu que le film plaisait pas trop dans les critiques, tout ça, mais. De la part de Ridley Scott, moi, j'ai trouvé ça plutôt pas mal.
1: À la musique, on a quand même le compositeur des jeux vidéo d'Hideo Kojima. Comment il s'appelle?
2: C'est dommage de l'avoir pris pour faire.
1: Harry Gregson Williams.
2: De faire du Last of Us. C'est la petite guitare qu'on entend en fond. C'est vraiment. L'ambiance, c'est The Last of Us, clairement.
1: Peut-être qu'il travaille avec Hans Zimmer aussi.
2: Tu regardes les films de Ridley Scott, genre Alien, c'est inspiré de plein de trucs qui se sont faits avant aussi, ou qui étaient un peu dans l'air du temps. Ou La Chute du Faucon Noir, ça arrive juste après Le Soldat Ryan, où il reprend exactement la même mise en scène. Ridley Scott, c'est pas trop un novateur, c'est juste qu'il a un clipper à la base.
0: Il est stratégique aussi dans ses choix, essaie de voir qu'est-ce qui pourrait être intéressant de faire en ce moment, qu'est-ce qui se fait.
2: C'est un clipper au départ. Il faisait des clips, je crois, dans les années 70.
1: Peut-être.
2: Ou des pubs.
0: Il a ce sens. Il y a la fameuse pub Macintosh.
2: Ouais. Ok. Mais il a ce sens du plan qui marque. Et même dans ses films les plus nuls, même dans Napoléon qui est abominable, il y a des scènes, il y a des passages, t'es genre, waouh, c'est classe. Bon, il n'y a rien derrière, donc ça ne sert à rien.
0: À la base, il avait fait les Beaux-Arts, en fait. Lui, son truc, c'était plus la peinture, les arts plastiques.
2: Oui, ça se voit.
0: Et c'était, je sais plus, par des rencontres qu'on l'a intéressé au cinéma. Il s'est dit, pourquoi pas. Okay. Puis il avait fait un premier court-métrage qu'on avait vu au Festival du film court à Brest qui s'appelait... Alors, je sais plus si ça s'appelait Bicycle ou pas, mais c'était juste histoire. Et d'ailleurs, c'était son frère Tony Scott qui jouait dedans, qui était môme, et que tu suivais pendant toute une balade dans les quartiers de leur petite ville, quoi. Et puis ensuite, de fil en aiguille, quoi, il est passé à la réalisation. Il avait fait Les Duellistes avant Alien, qui était déjà un film.
2: Il avait un peu marqué.
0: Marqué par l'impressionnisme. Non, pas l'impressionnisme.
1: L'expressionnisme.
0: L'éclair obscur à la Rembrandt. Enfin, il y a un truc vraiment de peintre dans ce film-là.
2: L'impressionnisme. Il y a une.
0: Non. Non, le clair obscur. C'était plutôt ça.
2: Il y a une séquence dans. Alors, c'est Alien, le deuxième qui est. Le deuxième remake, là, Covenant. Qui est un film très mauvais, mais il y a une séquence, un moment où il balance le virus sur les. Et t'as un travelling, et ben tu retrouves ce truc de clair-obscur, Jericho, Radeau de la Méduse, enfin, toute l'époque de. C'est quoi, c'est les romantiques, je crois, du 19e. Et tu retrouves cette idée de. Clair-obscur. Et cette scène-là, je la trouve incroyable, elle dure 10 secondes. Bon, ouais, juste ça dans le film, c'est réussi au moins. Après, il y a.
0: Mais il sait planter des tableaux, quoi, c'est ça.
2: Ouais, vraiment, c'est ça, il sait avoir des plans qui marquent. Le problème, c'est que, quand il n'y a pas de scénario derrière. C'est compliqué, quoi.
1: Et là, le scénario, du coup, comment ?
2: J'ai trouvé ça bien, justement, le fait qu'il n'y a pas trop de péripéties, qu'il s'intéresse plus à développer les personnages, parce que le personnage principal rencontre plein de gens, et du coup, ça crée des dynamiques. Et non, c'était vraiment cool.
0: Oui, parce que le fond de ce qu'il essaie de démontrer, c'est sur quoi ? Sur les rapports dans une micro-société ou c'est...
2: Même pas vraiment, c'est plutôt la survie. Et il y a un peu ce côté de l'union fait la force, parce qu'eux, ils sont tous les deux dans leur hangar, et du coup, Et il y a la communauté d'Amish qu'on sait qui est pas loin, où eux sont mieux organisés, du coup, ils font des cultures, tout comme ça. Après, ils s'échangent des trucs, eux leur amènent des choses, et ils récupèrent des choses. Il y a une organisation, mais en même temps, il y a beaucoup de gens qui sont en mode... chasseur, quoi, qui.
0: Ouais.
2: Classique, quoi.
0: Et j'aimerais bien en savoir plus sur le personnage de Margaret Qualley là-dedans. Quel est son rôle?
2: Du coup, Jacob Elordi, là, il part en avion parce qu'il a entendu ce signal et du coup, il se dit, moi, j'ai envie d'avoir une communauté, j'ai pas envie de rester de vivre avec toi, Josh Brolin. Et du coup, il part et il lui arrive un problème, il est obligé d'atterrir de force. Et là, il tombe sur, Margaret Qualley qui est là. Enfin, d'abord, il suit un animal qui l'amène à une petite maison retirée.
0: Okay.
2: Et il y a Margaret Qualley et son père est joué par Guy Pearce.
0: Okay.
2: Et du coup, il tombe sur ces deux personnes.

0: dans l'Odyssée où elle joue tout le temps pareil. Par contre, je l'ai vue dans Spider-Man ou dans The Drama. Là, elle est exceptionnelle parce que elle joue une New Yorkaise d'une vingtaine d'années ou trentaine d'années. Et elle a le personnage parce qu'en fait, elle joue ce qu'elle est. Par contre, quand elle joue quelqu'un qui est dans un futur lointain, c'est plus compliqué, quoi. Et je trouve, alors je prends son exemple à elle, mais
1: il y en a, j'en trouve le cas de pas mal d'autres. Bah,
0: je trouve qu'il y en a beaucoup,
1: Et actrices
0: qui ont du mal à donner.
1: Tom Holland, pour moi.
0: Tom Holland, il joue Tom Holland tout le temps. Bah oui.
1: Et pareil pour comment il s'appelle, celui qui jouait dans le biopic de Bob Dylan aussi.
0: Chalamet, je sais pas.
1: Chalamet, j'ai beaucoup de mal.
0: Au début, je trouvais aussi, mais il a pris pas mal de risques ces derniers temps. Et finalement, il arrive à donner. Bah, dans le biopic de Bob Dylan, je l'ai trouvé plutôt bon, parce que j'ai pas forcément reconnu Chalamet. Et il a joué dans, c'est quoi, Marty Suprême.
1: J'ai pas vu.
0: Bah, il essaye de faire autre chose. Enfin,
1: ouais.
0: Ça va pas être un grand acteur qui peut tout jouer, mais au moins, il essaye, lui, de prendre des rôles assez différents, quoi.
2: Ouais, enfin, ils sont pas tous obligés d'être des acteurs de composition.
0: Ah non, bien sûr. C'est juste que
2: c'est pas mal aussi d'avoir une galerie de personnages.
0: Mais c'est au niveau du casting que je parle.
2: Ouais, c'est ça.
0: Dans Dune, ça plombe un peu, quoi.
1: Ces derniers temps, c'est quand même rafraîchissant de voir des films, en fait. J'ai un peu cette sensation-là, quand je vais au cinéma, de voir des films complets et pas entrecoupés de pauses pour regarder son téléphone ou des choses comme ça, quoi.
0: Non, il y a des gens qui regardent leur téléphone dans les salles. Bah, tu prends la lumière dans l'œil.
1: C'était un peu ça aujourd'hui, la séance que j'ai faite.
0: Ça m'a fait rire parce que quand on allait voir Resident Evil, il y a un message au début, mettez votre, pas de vibreur, mettez votre téléphone en mode avion. Au bout de 5 minutes, il y a le vibreur du portable du gars qui était à ma gauche qui s'est mis à vibrer, quoi. Je suis, non mais sérieusement, bon.
1: Ça me fait penser
0: à Dick
1: Henneck.
0: Salon,
1: c'est
0: quoi.
1: Écrit, ça.
0: Ouais, excessivement énervant. Tu m'éteins ton GSM maintenant. Mais ouais, il y a des gens qui ont... Quand je suis allé voir De Gaulle, il y avait un gars. Toutes les 10 minutes, il regardait l'heure sur son portable.
1: Bah, je peux comprendre.
0: Bah non, mais va pas au cinéma dans ce cas-là. Justement, le cinéma, c'est le moment où tu
1: pause.
0: Fais rien d'autre, quoi. C'est chez toi, des fois, tu peux te dire, bon, le film est un peu chiant.
1: Bon, après, bon, c'est moi aussi, mais ceux qui mangent m'énervent beaucoup, voilà.
0: Ouais,
2: je
0: bon, ça,
2: c'est
1: Resident Evil, derrière moi, il y en avait qui mangeaient du popcorn, et c'est horrible.
0: Il y a des endroits stratégiques pour manger. Parce que souvent, les gens, il y a la scène d'action, ça devient calme, et là, ils mangent. Non, faut manger pendant la scène d'action.
1: Enfin, Resident Evil, c'est dur de manger devant le film, quand même, hein.
0: Ouais, bon, faut être stratégique. Enfin, voilà, The Dog Star, moi, je trouve ça plutôt cool, après.
2: Tu peux faire un bon moment, j'ai l'impression.
0: Ouais, je pense que c'est un film, je re-regarderai avec plaisir. Après, moi, je suis un grand fan de Josh Brolin. Je l'ai suivi avant qu'il soit has-been, je l'ai suivi pendant qu'il était has-been, quand il jouait dans Blue Crush, là, avec.
1: Pourtant, il est pas si vieux, hein.
0: 60 ans.
1: Ouais.
0: Ouais. Mais il a eu entre 90 et 2000. Il est revenu avec les frères Cohen.
1: Mais il est en 68, donc il a même pas 60 ans.
0: Ah, c'est 68, ouais.
2: Avec quel film, les frères Cohen?
0: Il était revenu, No Country for Old Men, c'est un peu le film qu'il a relancé.
2: Ah oui, bien sûr, oui.
0: Mais entre
1: en vieux flic, quoi.
0: Entre les années 80,
2: il était bien là-dedans.
0: Il faisait de la figuration dans Mimic ou.
2: Ah ouais.
0: Et je l'avais vu dans un film, je crois que c'est Blue Crush, mais je suis pas sûr. Avec Jessica Alba et Paul Walker.
2: Ouf.
0: Où il joue un méchant et le film est nul. Mais alors, la prestation de Josh Brolin. Et après, il est revenu. Les gens, ils ont dû voir ce film, ils disent, mais il est génial.
1: Pourquoi on le met là?
0: Donc en vrai, voilà, moi, j'ai ce côté que j'aime bien, Josh Brolin. J'adore les univers de post-apo et il y en a très peu, surtout des bons. Et non, moi, j'adore The Last of Us. Donc c'était une autre expérience qui s'inspire. Donc
1: il y a des films là, qui arrivent aussi avec des acteurs qui ont été has-been, genre Nicolas Cage.
0: Non, Nicolas Cage n'a jamais été has-been.
1: Ah, il y a quand même une traversée du désert.
0: C'est vous qui avez arrêté. Non, c'est pas une traversée du désert. C'est parce qu'il avait des dettes.
1: Oui, il a dû rembourser son T-Rex.
0: Il a accepté tout ce qu'il pouvait pour rembourser ses dettes. C'est pas une traversée du désert.
1: Il a dû rembourser le T-Rex qu'il a acheté.
2: Bisous les Lehman Brothers. On écoute. Je sais même plus ce que j'ai pris, mais j'ai pris un extrait de la BO de
1: Dog Stars. Ozier, Like a Real People Do, de The Dog Stars. Voilà.
2: Et ben c'est bien, on écoute ça.
1: Ouais,
0: d'ailleurs, c'est le nom du groupe de Keanu Reeves, Dog Stars.
1: Voilà. Ah, pas mal. 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

Y a quelqu'un ? J'ai eu un petit problème sur la route, je peux utiliser votre téléphone ? Y a quelqu'un ?

dis, mon cœur, écoute... ouais, bon, je suis désolé qu'on ait été coupé tout à l'heure, mais... il s'est passé quelque chose. Je suis, comment dire, carrément dans la merde, en fait. Et il y a des chances pour qu'on puisse plus jamais se reparler tous les deux.

0: On écoutait la bande-annonce de... Est-ce qu'on m'entend ? Est-ce qu'on
1: m'entend ?
2: Ah, je t'entends pas. Excuse-moi, vous êtes sur Fréquence Mutine.
1: On est cancel, ça y est.
3: on s'est auto-cancel. On écoutait la bande-annonce de Resident Evil. Alors, on pourrait croire énième adaptation du jeu vidéo. Oui, c'est vrai, mais c'est aussi un renouveau proposé par le réalisateur Zach Cregger. Donc, on est sorti de la saga avec Mila Jovovich. On n'est pas dans la ligne de la série télé qu'il y a eu non plus. Il y a eu d'autres adaptations aussi, Pierre.
1: Ouais, il y a eu un reboot il y a quoi, 3-4 ans.
3: Ah oui, c'est ça.
1: Welcome to Raccoon City.
3: Exact.
1: Mais qui, en fait, l'histoire...
3: Qui se voulait beaucoup plus fidèle au scénario.
1: Ouais, il suit le 2, je crois.
3: Ouais, c'est ça.
1: Mais du coup, l'histoire du nouveau, bah, pourrait totalement s'inscrire dans... Ça peut se passer en même temps que ce qui se passe dans le précédent, quoi.
2: Toi, t'as joué au jeu?
1: Oui.
2: Tous?
1: Oui.
3: Ah oui, c'est vrai, tous. Ah ouais,
2: donc wow. On a un expert avec nous.
1: Ah non, j'ai pas fait le 7 et le 8 parce que c'est du FPS. Et le 9, bah, il est trop cher, donc on verra ça plus tard. Mais je les ai fait jusqu'au 7.
2: T'en as pensé quoi, du coup, par rapport au jeu de ce film?
1: Ah non, mais c'est super fidèle. Mais déjà, les autres étaient très fidèles. Hein, même la série, moi, je l'avais trouvé plutôt cool.
3: D'accord,
2: ok.
1: Le principe de Resident Evil, c'est... C'est une série B qui tâche avec des scientifiques débiles qui font de la merde, un oui. virus, des monstres et des mecs avec des flingues qui tirent dedans. Et à partir de là, tu regardes même les films avec Jovovich, c'est ça. Enfin, faut pas chercher Resident Evil, c'est pas...
2: Bah, le scénario tient sur une feuille de papier.
1: Bah, Resident Evil, chaque Resident Evil, c'est... Il y a le virus, il y a un laboratoire secret, et puis ça tire... Il n'y a pas de scénario particulièrement... Après, c'est l'histoire qu'on te raconte, quoi.
3: Ouais, justement, l'histoire...
2: Parlons-en de l'histoire.
3: Bah, voilà, dans ce nouveau Resident Evil, on suit un personnage. C'est pas mal pour évoquer un jeu vidéo,
1: bah,
3: parce
1: que
3: c'est ce qui t'arrive généralement.
2: On suit Brian.
3: Un personnage qui... Brian, qui est donc...
2: coursier.
3: Livreur Uber de...
2: C'est le Uber d'organes.
3: Qui arrive dans un hôpital et qui a bien décidé que, après celui-là, c'est terminé. Puisqu'il est en pleine conversation avec sa copine qui vient d'apprendre qu'elle est enceinte et ils sont en train de discuter, bah, est-ce qu'on veut le garder ou pas. Et il ne s'exprime pas tout de suite.
1: Ouais, il dit, tu fais ce que tu veux.
3: Il fait un peu de la merde.
2: Moi, j'avoue que après la maternité, je dis non. Je n'en veux pas.
3: Et donc, effectivement, on va lui proposer la livraison de plus qui est payée double. Et donc, il va dire oui.
1: Ah oui, il est pauvre.
3: Voilà. Et donc, il doit amener ce colis à Raccoon City.
1: À l'hôpital.
3: Pour tout le monde, je pense, qui va voir ce film, ne paraît pas une très bonne idée.
2: Bon, il y a eu quand même une énorme incohérence. Début du film,
3: c'est vrai.
2: Qui, lorsque l'infirmière Andrea, cette méchante infirmière d'accueil, qui lui dit non, je veux pas signer ton papier, elle lui dit est-ce que vous avez des chaînes et une voiture 4 roues motrices, et il a l'air un peu fébrile sur sa réponse. En fait, il a une Subaru, donc j'ai envie de dire, il peut passer partout normalement.
3: Ah,
2: voilà, il y a une grosse incohérence. Je suis désolé. En plus, il a pas n'importe quel Subaru. Il a une Subaru Impreza Break. Normalement, il est censé passer partout.
3: Oui,
2: complètement stupide.
3: Il a peut-être des pneus EcoPlus.
2: Peut-être qu'il a fait ça à Noroto.
1: Bah, il passe partout après. Il a juste un accident.
2: Oui.
3: Et ouais, ben voilà, on part sous la neige, effectivement.
2: De nuit.
3: De nuit, évidemment.
2: On shoot une vieille.
3: Et ouais, il fait une mauvaise rencontre sur la route.
2: Et, parce qu'il a rencontré un flic aussi.
3: Ouais. Mais qui aurait pu être un allié. Bon, ça se passe différemment. Et c'est très... Moi, j'étais mort de rire, en fait, sur cette première scène dans la voiture, avec cette dame, du coup, qui... Bon, et nous, on comprend tout de suite qu'elle est infectée, mais comme elle se prend une voiture dans la tronche, elle est un peu moins réactive, et il essaie de la transporter à l'hôpital pendant assez longtemps.
2: Il est tout gentil avec elle, en plus.
3: Avec elle, oui, c'est ça. Et avec elle, qui met régulièrement sa main devant sa tronche. Il dit oui, elle fait souvent ça. En fait, elle veut
2: J'aime
3: buter,
2: bien comment
3: quoi.
2: Il se débarrasse du truc avec le flic. Ouais, est-ce que tu peux, vu que toi t'es formé pour les arrêts cardiaques, nous débarrasser de ça J'ai beaucoup aimé le tout. En fait, il est très comique.
3: C'est un humour hyper décalé et qui met les personnages à contre-emploi.
2: Il a même un côté stoner de fascination, ce personnage. Là, je me suis attaché parce qu'en VF, c'est un parfait petit connard. En tout cas, l'interprétation donne. Mais c'est très caricatural l'interprétation. En VF, là. Le moment où, justement, les deux vieux meurent, vraiment, et qu'ils se rapprochent avec des espèces de tentacules dégueulasses, il y a une fascination de stoner où il se dit « Oh, ça a l'air marrant, ce truc-là !» et tout. Alors qu'ils sont morts, quoi. Je sais pas. Et non, j'ai beaucoup aimé le, oui, cet humour un peu gore où il a une fascination à moitié sur ces trucs.
3: Il trippe par moment. Ouais.
1: Ouais. Ouais. Ses réactions sont amusantes.
2: Avec la gamine aussi où il regarde sa main, il dit waouh, son pied.
1: C'est pas des réactions qu'on a l'habitude de voir dans ce genre de film un peu. Bah du coup, ça, je sais pas si c'est une grosse production, mais pour le coup, il y avait une attente.
3: C'était un peu cher.
1: Ouais, ça. Il y a eu un truc là, mais du coup. Ça, je veux pas dire c'est une production mainstream parce que bah du coup ça reste quand même pour un public averti, quoi qu'il est interdit que au moins de 12 ans en France, mais bon,
3: je crois que c'est 80 millions de dollars
1: Du coup confortable et du coup d'avoir même sans dévoiler la fin ou quoi que ce soit, le film va dans une direction avec un personnage totalement, je l'ai trouvé juste totalement lambda. Le gars, il trouve ce qu'il peut, il fait ce qu'il peut.
2: Avec
1: et
2: le balai.
1: Les embûches qu'on lui donne.
3: Le principe de ce personnage, c'est que c'est le personnage qui est nul en tout, en fait.
2: C'est pas.
1: Mais il le sait.
2: Le principe, c'est ce personnage. Le principe, c'est ce personnage, c'est nous, en fait.
1: Bah, c'est ça, c'est, tu peux t'identifier parce que, il est banal. Et du coup, tout ce qui lui arrive, il a des réactions genre, on sait pas nous comment on réagirait face à une invasion zombie, donc il y a des trucs que j'ai trouvé vraiment genre, il y a un truc qui revient beaucoup quand il fait un truc horrible, ça n'est pas arrivé, puis il essaye de se convaincre que c'est pas vrai et en même temps il continue son truc et il y a ce truc de progression, il trouve des armes, il s'upload, il avance.
2: Il y a eu des clins d'œil intéressants aussi dans les égouts avec Dune par exemple.
1: Ah, il y a un clin d'œil
3: avec Dune. Ça comme ça,
2: avec le gros monsieur.
1: Ah ouais?
2: Ouais, je trouvais que c'était le. Dans Dune, alors je sais plus.
3: Oui, dans celui de Villeneuve,
2: Où t'as ce.
3: Le baron Harkonnen.
2: Le baron Harkonnen qui est énorme comme ça aussi.
3: C'est vrai, avec les lumières plongeantes, ça donne.
1: Dans les 28 ans plus tard, ils ont fait des persos comme ça aussi.
3: Oui.
1: Tout gonflé.
3: C'est vrai.
1: Ça m'a fait penser à ça du coup.
2: Tout nul et tout gonflé.
3: Mais je reviens sur ce que tu évoques qui sont les notions de gaming qui sont.
2: Le POV est incroyable.
1: Ouais, il y a des petits clins d'œil sympas.
3: Et moi j'aime beaucoup la manière dont c'est fait parce que c'est quelque chose qu'on voit dans tous les films d'adaptation de jeux vidéo, c'est le passage obligé, il faut faire des trucs pour dire on sait comment ça se passe dans un vidéo et c'est souvent très appuyé, mais là c'est vraiment fait dans une logique cinématographique qui donne du sens par rapport au personnage et je trouve qu'on l'acquiert vachement facilement.
2: Et puis il y a des choses qui marchent super bien lorsqu'on joue à des jeux vidéo, lorsqu'on est en POV, donc en first person view quoi en gros, et qui zoome sur un objet, c'est vraiment ça dans certains jeux où t'as le parce que vu qu'il c'est un noob et qu'il est nul. Et ouais, il y a ce zoom sur un truc où on se dit ah c'est la porte de sortie et lui il fait tout l'inverse.
1: Fait rire, c'est les cadenas, il tombe sur plein de cadenas.
3: Oui,
1: et ça quand tu commences
3: le running gag des cadenas est très drôle.
1: Resident Evil quand t'arrives le premier niveau, toutes les portes sont fermées et tu dois trouver des clés quoi. Du coup ça m'a fait beaucoup rire
2: parce que
1: la clé qui tombe avec le petit losange, c'est les clés que tu dois trouver dans le 1, enfin plein de petits clins d'œil comme ça qui... C'est marrant parce que quand la clé tombe, après un truc où il avait besoin de la clé, il défonce le truc, il trouve la clé. Et du coup, les gens rigolent parce que la clé, elle était là. Et du coup, tout le monde rigole parce que ceux qui ont la référence vont rigoler aussi par rapport à la référence. Et du coup, ils n'ont pas joué le gag sur la référence. Genre, j'ai trouvé une clé.
2: Ce qui est drôle, c'est aussi le côté où tu peux pas niquer ces cadenas-là, même avec des grosses balles de gros calibre. Et c'est vraiment ça dans les jeux vidéo où t'as des objets, t'as pas au foot des coups de fusil à pompe, ils bougeront pas.
1: Mais il y a ce côté progression et absurde. Parce que dans tous les intuits, je disais, il y a un truc scientifique, un laboratoire scientifique énorme. Il y en a même un. C'est un bateau, et dans le bateau, il y a un laboratoire scientifique énorme, qui correspond, enfin, c'est impossible qu'il tienne dans le bateau, mais même dans le bateau, il y a un truc.
2: C'est la magie.
1: Et là, il y a ça, c'est, il doit aller vers ce labo, et toute la farce se passe, du coup, dans ce labo, et genre, il est en bas de l'immeuble, et on lui dit, faut que tu montes, et tu te démerdes. Et c'est ça, en fait, les jeux, c'est, tu dois sauver des trucs dans les jeux, mais tu te démerdes. Et c'est complètement absurde.
2: Je vais prendre l'ascenseur.
1: Et les scientifiques, ils en ont rien à foutre. C'est non, on descendra pas, nous, tu montes. Si t'arrives, c'est bien, si t'arrives
2: mais
1: pas, tant pis.
2: Ce qui est encore plus drôle, c'est le Eureka, il a le truc, machin, ils sont tous contents, mais tu te démerdes quand même.
1: Le gars, il peut sauver l'humanité et tu te débrouilles. Et tout cet humour-là était vraiment bienvenu. La fin est complète. tout la fin est absurde avec les scientifiques. Enfin, ils sont complètement débiles.
2: Avec l'acteur de Severance.
1: Et puis
2: aussi.
1: Ça monte en intensité. Et puis je sais pas, je trouve que les blagues, elles marchent. À la fin, il y a une super alchimie entre le personnage et enfin l'acteur et son personnage. Enfin, j'ai trouvé ça vraiment bien travaillé, sans prendre les gens pour des... Puis c'est pas une adaptation de jeu vidéo. C'est une adaptation dans l'univers du jeu vidéo avec des références. Et ça, j'ai trouvé ça plutôt cool.
2: Ouais, faudra que j'aille le revoir, la VF m'a vraiment gâché. Mais tous les personnages. Et... J'adore le début aussi. Alors, j'ai pas suivi le nom des acteurs et tout, mais il se fait prendre aussi en voiture, arrivé dans Raccoon City par un bourge et sa garde du corps.
1: Paul Hauser, mais il a trois noms. C'est Paul machin Hauser. Je sais plus son nom du milieu.
2: J'ai trouvé cette scène géniale.
1: Pareil, il monte pas mal, cet acteur-là.
2: Il y a ce truc de classe, justement, où le mec est dans son gros SUV et lui dit « Vas-y, bouge ton cul, vas-y, machin. »
3: Et c'est aussi une scène de chaos intégral. Ouais, et le chaos est très, très bien dans l'univers du film.
2: Et puis, il n'y a pas de... Ce que j'ai bien aimé, c'est qu'il n'y a pas de pause dans le... Il n'y a aucune tranquillité dans ce film, même lorsque le rythme est plat et on se dit, ça y est, on peut respirer. En fait, non.
3: Il n'y a rien de réconfortant.
1: Il passe
3: en fait.
1: Très, très vite, ouais.
2: 1h30, hein, ça passe, le rythme est soutenu. Hein.
1: Et les choix qu'ils ont faits aussi, il y a plein de choix. Il n'y a pas de jumpscare.
2: Si, le premier. Ah, la vieille qui se jette sur la bagnole.
1: Ça n'est pas un jumpscare.
2: Ah. C'est quoi pour toi un jumpscare?
1: Un jumpscare, c'est juste un truc qu'on te fait peur et puis le truc ça passe et il y a rien.
2: Ah,
1: il shoot quelqu'un, ça t'arrive,
2: il y a une conséquence.
1: Ou comme la maison quand la personne lui saute dessus, mais pour moi c'est pas un jumpscare.
3: Pourquoi?
2: Un jumpscare, il se passe quelque chose.
1: Un jumpscare, c'est et puis ça passe quoi. C'est le truc est pas là pour te faire peur. Le truc est là pour faire peur le personnage et pas le spectateur. Alors que le jumpscare est fait pour faire peur les gens, on met les violons à fond et tout.
3: Moi j'ai sursauté.
1: Oui, bon après.
2: Mais toi tu sursautes.
3: Pas beaucoup. Non.
1: Revois tous les Insidious, tous les.
3: Oui, voilà. Ouais.
1: Là c'est du jumpscare, genre il y a un truc qui fait peur et puis ça passe à autre chose et revient, le fantôme il est plus là. Ça pour
2: Sinister,
1: moi c'est du jumpscare.
3: Ah ouais, j'ai pas la même définition. Okay,
1: d'accord.
3: Okay.
1: Parce que pour moi, que si le jumpscare derrière il amène quelque chose, il a fait peur pas que au spectateur mais aussi au personnage. Parce que là ça enchaîne sur un truc derrière quoi.
3: Non, Moi je dirais plus, c'est plus bête, hein, mais c'est juste que jumpscare c'est quand tu sais qu'il va se passer quelque chose, tu sais pas quand
2: tu sais
3: et
2: pas
3: puis
2: quand,
3: au
2: quand,
3: moment où ça arrive, c'est ah mince, tu l'avais pas vu venir.
1: Mais là on sait qu'il va y avoir quelque chose qui arrive.
3: Oui,
1: parce qu'il entend les bruits.
3: Justement,
1: et tout,
3: tu le sais, mais tu ne sais pas à quel moment précis.
1: Ah oui, ok.
3: Et que quand ça arrive, ça te fait sursauter.
1: Moi, c'est plus juste de l'épouvante ou de l'horreur. Enfin, pour moi, le jumpscare, il y a un côté artificiel que je n'ai pas du tout ressenti dans ce film, parce qu'à chaque fois que ça t'a peur.
3: Voilà. Ou... Et moi, j'appellerais ça un jumpscare de qualité, en fait.
1: D'accord. Pour moi, le jumpscare, c'est très connoté.
3: Ouais, ça l'est souvent.
1: James Wan.
3: Mais il y en a du bon, en fait.
1: Ok.
2: Ce qui est marrant avec ce personnage, si on peut revenir vite fait là-dessus, c'est qu'il y a quand même une notion de progression chez lui aussi.
1: Oui, il évolue.
2: Au début, il a pas cette idée de farm comme dans un jeu vidéo, et il est coincé dans une grange avec un chien.
3: Cette scène est tellement drôle.
2: Et donc il arrive à s'enfuir, machin. Il se dit c'est bon. Il arrive à monter dans la grange et il voit une fenêtre. Il a son échelle et énervé, il jette l'échelle sur le chien. Mais du coup, il a plus d'échelle pour sortir de la grange. Et je me suis dit, c'est génial parce que la fin est beaucoup plus. On voit que même pour le coup de l'ascenseur, il a compris qu'il fallait pas.
3: Mais c'est le genre de conneries qu'on fait dans un jeu vidéo aussi.
2: Oui, d'énervement.
3: Ce truc dessus, je sais que ça sert à rien.
2: J'ai plus d'échelle.
1: Surtout que le film te montre bien l'échelle.
2: Oui.
1: Tu veux bien comprendre
2: qu'elle
1: va pouvoir lui servir parce qu'il te montre qu'il y a, il y a un truc à l'extérieur. Donc tu sais que.
3: Quand tu fais ça, tu dis mais quel con, c'est pas vrai.
1: Du coup, c'est très drôle.
2: Moi, je me suis dit, il allait la mettre. Justement, en plus, il regarde la fenêtre avant de jeter. Moi, je me suis dit, c'est.
3: Non, mais son cerveau va pas très vite. Ça correspond peut-être à ton idée du stoner.
2: Ah, mais moi je pense que c'est un stoner.
1: Moi, je veux dire, on se retrouverait nous confrontés à cette situation-là.
2: Moi je meurs
1: en 10
2: minutes.
1: Non, parce que t'as un instinct de survie. Mais je suis pas sûr qu'on réagirait beaucoup mieux que lui, quoi.
3: Il y a un peu de panique facilement.
1: Après, même, peut-être qu'on a vu plus de films que lui et peut-être qu'on saurait comment faire.
2: Et si vous voulez, il y a un super guide pour les zombies qui existe d'un américain anglais qui a écrit ça. Oui. Le guide des zombies, je l'ai
3: le
2: à la maison.
3: Le guide de survie en milieu zombie, hein, c'est un ça. Truc comme ça.
2: Et c'est un super guide, voilà. Je tiens à vous le dire.
3: Évidemment, tu l'as.
2: Et oui.
1: Bah, le film de Romero, hein, très bon guide.
2: Exactement.
1: Trouver un centre commercial.
3: Je suis pas très optimiste.
1: Dans notre centre commercial, il y a tout.
3: Et ben, je vous propose d'écouter un morceau de la BO que j'ai trouvé excellente.
2: Très bien.
3: Resident Evil.
2: Ça s'appelle le Main Titles Extended.
3: Et il y a deux auteurs.
2: Oui, Hayes et Ryan Holiday. Et non pas Holiday.
3: À tout de suite.

0: Out here, there are certain nights when you just get this feeling that some psycho killer is gonna chop you up into a million little pieces. Oh, I like that feeling.
1: I don't want to make another dumb sequel in the Camp Miasma franchise. I don't want to make a remake of a remake of a remake. I want to make something that feels fresh and new.
2: She's amazing.
1: Yeah.
2: She's clearly the same person from Miasma 1, the final girl, but she's so much more.
1: How did you choose to live at the abandoned sleepaway camp from the first film?
0: Someone's gotta be here when Little Death comes back.
1: Little Death isn't real.
0: Well, not with that attitude, he isn't. You've seen his movies. You know he always comes back.
3: I'm just thinking about what it's gonna feel like.
4: Losing your virginity?
3: No. Dying.
5: Where is it that you kids think you're going?
1: Whoa. Sex seems so easy for so many people, but I've never been able to get there with someone else unless I'm really far away in my head.
2: Can you feel it? It's rising to the surface now.
1: Why?
2: Oh, it's happening! It's happening!
1: Camp Miasma.
6: Teenage Sex and Death at Camp Miasma, film de Jane Schoenburn, qui n'est pas vraiment sorti, qui a sorti un tout petit peu, mais pas trop.
7: C'était produit par Mubi.
6: C'est ça, je pense que c'est le nœud de l'affaire.
7: Directement sur...
6: Produit donc par une plateforme. Et donc, il y a eu une micro-sortie. Je crois qu'il est sorti dans deux salles à Paris. Et il y a eu une séance à Brest. J'y étais. Et il sort le 4 octobre sur la plateforme. Un film avec Gillian Anderson, quand même. Est-ce que, Gaïa, tu peux me dire le nom de l'actrice principale? Je n'ai pas mes fiches aujourd'hui, c'est n'importe quoi. Et je ne suis pas doué pour les noms.
8: J'y suis. Distribution, c'est Anna Eidbinder qui joue Chris Williams.
6: Okay,
8: et on a Gillian Anderson qui joue Bailey Presley et Amanda Fix qui joue sa version jeune.
7: Voilà. Je ne connaissais personne dans le film à part Gillian Anderson.
6: Tu l'as vu aussi, Pierre, on est d'accord?
7: Oui.
6: Okay.
7: J'étais à Los Angeles la semaine dernière.
6: Ah ouais, j'imagine. Comme d'hab.
7: Ils l'ont passé dans la catégorie Un certain regard.
6: Tu l'as vu dans l'avion?
7: À Cannes. Ouais, à Cannes. J'étais à Cannes avec mon accrède de mutine, comme je couvre le festival.
8: Comme tous les ans, en fait.
7: Avec Laurent Veil, on est très copains. oui, je l'ai vu.
6: Est-ce que je me lance à poser l'histoire de ce film?
7: C'est un slasher.
6: Est-ce que c'est un slasher? C'est une question.
8: Est-ce que c'est un film de lesbienne?
7: Non.
6: Non et oui, quoi.
7: Non, c'est juste qu'il y a des lesbiennes dans le film. Ce n'est pas un film de lesbiennes, c'est un slasher. Ouais.
6: C'est un film qui parle de sexualité.
7: Non.
6: Un peu.
7: Je l'ai pas du tout vécu comme ça. Donc
8: ça annonce un débat animé.
7: Non, je suis complètement d'accord avec toi. C'est juste que je l'ai vu d'une autre approche.
6: Mais je suis curieux de savoir.
7: Un certain regard. Parce que j'ai souvent l'exemple de Shame de comment il s'appelle,
6: Steve McQueen,
7: qui est quelque chose sur un addict à la sexualité.
6: Ouais.
7: Sauf que moi, je m'y suis identifié, mais avec le cinéma. Parce qu'il y a un moment où il a plus rien à se mettre sous la dent et puis il part très très loin. Et moi, je me suis revu à chercher des films gore à tout prix et partir dans du gore allemand dégueulasse. Justement, parce que t'as besoin de te nourrir. Et puis là, tu vois, j'ai peut-être un problème. Et du coup, moi, je vois les choses un peu comme ça des fois. Et du coup, le film m'a énormément parlé par rapport à ça. Donc, j'y ai vu autre chose que le côté sexuel. Enfin, j'ai vu la métaphore à laquelle j'ai pu m'identifier. Voilà. Donc je suis d'accord avec toi, je pense, c'est juste que je vois pas le truc de la même manière.
6: Ça se complète. Ouais, donc on suit le personnage de Chris, qui est une jeune réalisatrice et qui a eu la lourde tâche
7: par du un rêve studio, de tout le monde,
6: dont rêve tout le monde. Voilà, c'est ça, de ressusciter une saga de slasher que tout le monde connaît, sauf nous évidemment.
7: Halloween quoi. C'est Vendredi 13.
6: Voilà, c'est clairement c'est Friday the 13th. Ouais, il y a aucun doute là-dessus.
7: Le film se passe dans Vendredi 13.
6: D'ailleurs, elle parle de Halloween à certains moments.
8: Ah mais c'est super ça.
6: Ouais.
7: Ah ouais, non, c'est incroyable.
6: Et donc Camp Miasma, donc c'est une série de slasher avec un tueur quand même assez, assez improbable qui a sur la tête un masque un conduit d'aération, une boîte de conduit d'aération, vous voyez, avec les carrés dans les carrés.
7: C'est pas des vieux trucs de climatiseur.
8: C'est pas une vieille clim, ouais, un bloc de clim,
7: c'est ça. Je sais pas, je connais.
6: Pour moi, c'est ce que t'avais au bout d'un tuyau de ventilation. Oui, mais okay. C'est peut-être lié à une clim aussi.
8: Le truc où il y a de la poussière, okay. C'est chiant. Une VMC, ouais. Quoi.
7: Une très très grosse VMC.
6: Très très grosse. Ça fait un gros cube sur sa tête.
8: Vous jouez quoi, vous?
7: Et puis dans la VMC. Ce film, les gens ont environ 100 litres de sang dans le corps.
6: Oui, ça fait des jets de sang sur environ 6 mètres de haut.
8: Ah, mais c'est génial, c'est Versailles.
6: Oui, c'est génial. Oui. Et donc, pour ce faire, elle décide de retrouver l'actrice qui était dans le tout premier, donc un peu
7: la première Final Girl,
6: Jamie Lee Curtis de cette saga-là, et qui est jouée par Gillian Anderson, et qui a refusé de jouer dans toutes les suites, parce qu'il y en a eu 12 000 évidemment, il y en a même eu dans l'espace. et elle va la retrouver pour essayer de la convaincre de jouer dans son épisode. Et elle se rend compte que Gillian Anderson, depuis tout ce temps, elle est restée habitée dans le décor du premier film et elle va séjourner là-bas avec elle. Et il va y avoir une découverte, elles vont se rapprocher beaucoup et il va y avoir une découverte l'une de l'autre. Elles sont toutes les deux fascinées par le premier film et par un plan en particulier du premier film où on voit une émotion dans un gros plan sur l'œil de Gillian Anderson quand elle était jeune, qui jouait par une autre actrice. Et c'est le mystère que Chris veut percer, pourquoi elle avait ce regard-là à ce moment-là. Et c'est aussi une découverte de ses propres fantasmes qui est sur la table là-dessus. Et pendant ce temps, les producteurs, eux, ils attendent qu'elle revienne avec eux avec une idée qui va faire un film qui marche, qui rapporte du pognon. Donc voilà, c'est ça l'enjeu dans l'histoire.
7: Ouais, alors c'est un producteur quand même de série B, hein. On voit qu'il n'y a pas non plus une masse de moyens.
6: Cinéma,
7: hein. Ouais, c'est bon, allez, faut nous faire un Camp Miasma 18 là. Et puis c'est retour à Crystal Lake quoi.
6: Et il y a un autre élément qu'elle raconte aussi dans la première partie du film, et ce qui est génial, c'est que assez rapidement on va être amené à une scène où il nous passe carrément un extrait de près de 10 minutes du premier film. Donc tu te plonges dans le temps.
7: C'était mon passage préféré.
6: Il est très très bon. Ça donne vraiment envie de voir les Camp Miasma tous dans l'ordre quoi. Et elle explique dans le premier il y a une scène qui gêne beaucoup parce que c'est très transphobe. Et effectivement, on va voir cette scène où il raconte des trucs très très transphobes et c'est flippant. Et que justement, elle, comme elle est un peu queer, elle sait qu'elle a été embauchée par ses producteurs véreux pour rattraper le coup, parce que maintenant les jeunes générations
8: disent voilà. C'est quel film qui est sorti il y a pas longtemps, ils ont ravivé la saga et en fait c'est hyper problématique. C'est pas Scream, mais c'est l'autre truc, la parodie de Scream. Non, je sais plus.
7: Scary Movie, il est super progressiste. Ouais.
8: Ouais, ils sont allés
7: à fond
8: ça,
7: dans le côté justement jouer sur les. Ils ont eu ça, c'est beaucoup plus progressiste que Scream du coup, mais même si Scream l'est un petit peu, mais non, ils sont partis vraiment dans un délire. Ouais. Il y a des personnes queer dans le Scary Movie. Et ils ont mis beaucoup. Bah, il y a le personnage de Ray dans Scary Movie qui est du coup joué par Sean Wayans, qui est gay mais qui ne l'assume pas.
6: Oui, oui, oui.
8: Ouais, une croisette, quoi.
7: Dans les premiers, c'est vrai que c'est un peu. Et du coup là, ils ont joué là-dessus sur le fait qu'il est joué par un acteur straight. Et du coup, bah ils ont rigolé avec ça. Et dans le film, j'étais surpris justement. Je suis bien.
6: Scary Movie, c'était quand même surprenant. Ouais.
7: Oui, bah c'est pipi caca.
6: C'est vraiment dans la logique. On peut vraiment, vraiment, vraiment rire de tout.
7: Oui,
6: et si
7: ça,
6: tu l'aimais sur la scène en disant ouais, vous étiez pas très clair là-dessus, bah ils vont faire des blagues dessus.
7: Voilà. Enfin,
8: moi j'aime beaucoup.
6: Ils ont aucun.
7: C'est comme Jackass, ils font la même chose.
6: Ouais, c'est ça. Bref, revenons à Camp Miasma. Donc il y a quand même plein de choses entremêlées. Mais je sais pas, qu'est-ce que t'as ressenti toi ? Il t'a plu ce film, Pierre ?
7: Alors, depuis, je crois, c'est février, je fais que des trucs sur les slashers.
8: T'en es toujours Massacre à tronçonneuse ?
7: Non, c'est fini, ça sera des tours mortels. Donc là, c'est Survival. Mais du coup, je l'ai vu ce film-là après avoir revu tous mes films préférés de slashers de tous les sagas.
6: C'est beaucoup, non ?
7: Oui. Ouais, ça fait une bonne cinquantaine de films. Voilà. Bon, ils sont pas tous très bons, mais il y en a des bien. Et du coup, moi, ça a fait un peu comme si je les ai tous revus cette année pour faire mon émission. Bah, j'ai eu un côté apothéose du truc, quoi. J'ai vu le slasher ultime. Un peu, pour moi, c'est 2001, l'Odyssée de l'espace du slasher, quoi. C'est-à-dire que l'Odyssée de l'espace, c'est fait en 69. Et du coup, il y a tout l'imaginaire. C'est quoi la SF? Elle commence au début du 20e, mais aussi surtout les comics, genre comment il s'appelle, Flash Gordon dans les années 30, tout ça.
6: Années 30, ouais.
7: Donc ça arrive 40 ans après. Et quand on regarde les slashers, et là il prend pas le slasher Halloween, il prend Vendredi 13, qui est en 80, et on est 40 ans après. Donc en gros, l'équivalent de, pour moi, Miasma, c'est clairement quelqu'un comme Kubrick qui a vu tous les trucs de SF, qui a fait son film de SF parce qu'il aime bien. Parce que 2001, c'est un best-of de tout ce qui a été fait avant, en fait. Et j'ai retrouvé ça, et du coup ce que je me dis c'est qu'à 10 ans après, enfin un peu moins de 10 ans après 2001, il y a eu Star Wars, donc ça veut dire que dans les 10 ans à venir on va avoir des slashers de ouf. Voilà, moi je l'ai vu comme ça. Wow. Et c'était juste, bah moi Vendredi 13 c'est ma franchise favorite.
6: C'est vrai.
7: Ah ouais, bah fini dans l'espace, donc déjà c'est un point positif. Mais si je l'ai, enfin pour moi tous les enfin j'ai le film s'adresse, c'est le genre de film où tu dis putain ça s'adresse à moi. Je sais pas les gens qui connaissent pas Slasher comment le vivront, mais j'espère qu'ils aimeront et que ça invitera des gens justement à aller voir le Slasher. Et la réflexion que j'ai beaucoup aimée, comme tu dis, la réalisatrice du coup qui est lesbienne, et du coup les films, les producteurs véreux, tous les slashers que moi j'adore, les femmes, bah dans les années 80 c'était pas ça, les ouais. films étaient faits pour un public de jeunes adultes garçons,
6: oui, ça, c'est
7: d'hommes, et du coup bah hypersexualisation des femmes, mais en même temps c'était les héroïnes, il y a tout un message derrière, mais en fait dans les années 80 on parle, bah les personnes qui étaient lesbiennes, tout ça, on le parlait un peu moins, c'était moins facile que maintenant, même si c'est encore un peu difficile maintenant, mais du coup elle voyait ces films là avec des codes, bah du coup de voir des jeunes femmes sexy, bah ça leur parlait. Et il y a tout ce truc là dans Camp Miasma où elle explique que le slasher, bah ouais, c'était fait par des hommes pour des jeunes hommes, mais en fait bah nous
6: et tu vois quand tu regardes le film qu'elle est quand même très très très jeune, beaucoup trop jeune pour le regarder, évidemment.
7: Oui, bien sûr, évidemment.
6: tu dis mais les producteurs ne pensent pas du tout ce qu'ils sont en train de faire, quoi.
8: Il y a eu la fin de Reagan et puis la déconstruction de la masculinité avec le début 2000, et du coup il y a tout ce truc où c'est devenu très ringard, en fait.
7: Bah dans le slasher, c'est parce que le slasher, comme il commençait à disparaître au début des années 90, mais Scream l'a relancé très vite, en fait.
8: Ok.
7: Donc c'est reparti de encore plus loin. Et il y avait, par contre, il y a d'autres rapports. C'était plus fait par des, bah si c'était fait par les Weinstein, donc ce que je dis n'a pas de sens. Mais Wes Craven, Wes Craven,
8: il a pris 15 ans.
7: Wes Craven et William, je sais plus comment c'est son prénom, qui ont fait Scream. Dans le 3, Craven, il a fait un film où il attaque les Weinstein ouvertement, où il parle de tout.
6: Ah bon?
7: Toutes les affaires. Ah ouais, parce que Lance Erickson.
6: Ah, faudrait que je revoie.
7: Il y a Lance Erickson qui joue le producteur de Stab 3, qui est un mec qui a fait des choses très horribles à des jeunes actrices dans les années 70, et il explique, et en fait le mec c'est Weinstein. Et les Weinstein, ils ont pas vu, ils ont sorti le film comme ça, et c'est une critique des Weinstein.
8: Bande de gros cons.
7: En 99 ou 2000, hein, donc il en parlait déjà, genre 17 ans avant que ça sorte, quoi.
6: Okay.
7: Et du coup, c'est ça que j'ai adoré dans Camp Miasma, et c'est là, j'ai vraiment vu juste un hommage du slasher, avec tout ce qui fait un slasher, et en même temps, bah, toute la... très dans notre temps, quoi.
6: Et j'ai oublié de dire quand même quelque chose de très important, parce que je vais quand même y revenir à la question de la sexualité.
7: Oui, non, mais après chacun voit le truc comme
6: le personnage, parce qu'en plus il va, enfin sans en dire trop, mais le personnage du tueur dans les films de Camp Miasma, il s'appelle Little Death.
7: Oui, c'est vrai.
6: La petite mort, hein, qui était aussi une allusion sexuelle. Et en fait, voilà, toute la quête de ces deux personnages de femmes qui vont se rapprocher autour de la même passion, c'est elles sont aussi à la recherche en quelque sorte du vrai orgasme. Et pour elles, c'est intimement liés aux slasher. Et donc, ça va partir dans des directions assez improbables. C'est-à-dire que la réalisatrice, elle aime bien faire ça. C'est qu'elle elle est dans un univers méta. C'est-à-dire, un peu la manière de Wes Anderson, t'arrives à un moment donné, quand elle arrive à Camp Miasma, après avoir planté sa voiture, elle est là, waouh, tu vois sa réaction d'abord, waouh, elle voit le truc, et le paysage qu'on nous présente, bah, t'as des montagnes peintes à la main dans le fond, mais qui sont présentées comme des montagnes réelles, et en fait, elle rentre dans un univers de film, et avec des éléments de décor qui font un peu faux, un peu partout, et le mélange de réel et de fiction prend des proportions plus importantes vers la fin.
7: Elle rentre dans un slasher, elle rentre dans Vendredi 13.
6: C'est ça.
7: C'est vraiment welcome.
6: Et c'est le paradis, quoi.
7: Ouais. Welcome to Crystal Lake, t'y es, quoi. T'es dans ton film préféré.
6: Ah ouais. Et je pense qu'il y a, pour moi, donc c'est la même réalisatrice qui avait fait I Saw the TV Glow. Mais oui. J'ai pas vu son film précédent aussi. Non, elle avait fait un autre film. Et j'ai vu, donc elle, c'est une femme trans. Elle a décidé, elle a dit dans une interview que ses deux premiers films servaient à dire, à parler de ce moment-là où elle a fait son sa transition, et elle en a parlé autour d'elle, et que et puis en tout cas, moi, dans I Saw the TV Glow, il y a un côté très très sombre et très très très flippant sur ce truc. C'est de quel côté je crève, si je rentre dans la société ou si si je me révèle à moi-même, qu'est-ce qui est le plus dangereux des deux? Et c'est hyper flippant, c'est pas rassurant du tout. Et elle a dit que pour ce nouveau film Camp Miasma, elle a décidé de parler autre chose, qui est de la réjouissance de ça y est, t'es passé de l'autre côté et tu vas pouvoir développer ton bonheur à la vie et à ton corps, redécouvrir ton corps, et que ça va être merveilleux. Et elle avait envie de raconter ça. Du coup, il y a un ton beaucoup plus léger et vraiment très très drôle, très comique à travers tout le film, dont on n'a pas trop parlé, je pense, jusque-là. Mais il y a un ton de comédie, quoi.
7: Bah,
6: c'est très méta, mais ça peut paraître un télo par certains côtés, mais en même temps, il y a une succession de rires que j'ai trouvé, moi, pendant toute la séance.
7: C'est le principe des slashers, quoi. Arriver...
6: ça se prend pas trop sérieux comme les slashers, quoi.
7: Arrivé 4 ou 5 au 4ème, c'est quoi, Vendredi 13, 6, qui est une comédie. Et tu retrouves vraiment l'ambiance. Les slashers, c'est pas vraiment des films sérieux, quoi. Enfin, ah oui, les films dont ils parlent, parce que c'est vraiment les slashers des années 80. C'est pas.
6: Et c'est aussi un peu des films de cul, parce que finalement, ça parle que de quand est-ce qu'on va perdre sa virginité.
7: Moi, j'y vois plus.
6: Il est toujours en train de transpercer des personnes, le tueur à chaque fois. Et bon, il y a un truc quand même très très évident là-dessus. Bah, ils font un peu leur beurre là-dessus, les producteurs.
7: Plus des coming of age, c'est genre tu vas en chier, la vie, ça va être dur. Et moi, c'est comme ça que ça. Quand j'ai commencé à voir les slashers, c'est ce que je... Comme quand tu galères un peu dans la société à t'intégrer, tu vois les slashers, tu dis « Ah oui, bah en fait, oui, ok, ça va être... » Donc au mieux vaut en rire, quoi. C'est plutôt comme ça que je vois le truc. Et moi, ce que j'ai ressenti beaucoup, c'est une invitation à cette quête, justement, qu'elle a de une fois que t'as compris le délire des slashers, ça t'ouvre des portes sur plein de trucs, parce que des slashers, comme je dis, il y en a des cinquantaines et des centaines et des centaines, et quand tu vas chercher, des fois tu tombes sur des trucs que tout le monde a oublié, qui sont excellents. Et moi, j'ai plus vu ça comme ça par rapport à mon expérience, peut-être aussi j'ai vraiment vu quelqu'un qui est fan de slasher comme moi, qui fait un film qui invite les gens à découvrir le slasher, et une fois que t'as réussi à apprécier le truc, le meurtre, ce truc qui, je vais pas spoiler la fin, mais le truc, le meurtre hardcore, tout, et tu dis, en fait, c'est rigolo. Et après, c'est marrant de voir les évolutions par rapport aux années, tout ça. Moi, c'est plus comme ça que je l'ai ressenti. Après, j'ai l'impression que son film, elle a un peu fait un truc, elle passe son message, ce qu'elle a envie de faire. Mais en même temps, elle le met à disposition des gens et toi, tu trouves ce que tu veux. Si tu connais rien, j'aimerais bien avoir l'avis de quelqu'un qui n'a jamais vu un slasher et a vu ce film. Ce serait super intéressant.
6: Oui, parce qu'il pose pas trop de règles fondamentales.
7: Non.
6: C'est le contraire de Scream, quoi. C'est plutôt genre.
7: Ah oui, super. Aucune
6: raison. Faites-en ce que vous voulez. Il se passe des trucs. C'est souvent très incohérent et tant mieux, quoi.
7: Parce que c'est que ça suit pas du tout le format d'un slasher. À aucun moment. Genre, juste la scène de 10 minutes de Little Death qui flingue tout le monde. Oui, mais c'est vraiment. Moi, j'ai vraiment ressenti un côté très. Moi, ça m'a fait penser à 2001, ce côté des plages. Il y a des moments, c'est très silencieux. Ça joue sur les regards. Il y a des moments, il y a des silences, de lancinant. Et pendant ce temps-là, tu réfléchis à ce que tu vois. Ça fait un peu ça dans 2001, par exemple.
6: Ouais.
7: Je trouve vraiment un pinacle du slasher. Ouais. Pour moi, on a vraiment là le slasher ultime, dans le sens, la personne qui a fait ça, Bah et voilà. Mais j'aime bah, mais
6: tout, tout
7: la
6: est
7: vie.
6: Dans la scène finalement où elle se retrouve et elle, donc l'actrice originale elle a un projecteur dans une salle de projection sur le lieu et donc elle a une copie du premier film et donc c'est une scène assez longue où elles sont en train de regarder le film, t'es un peu dans le film, tu les vois qui en discutent etc, tu fais des allers-retours et donc elles sont comme toi en train de regarder le film et enfin le côté méta est vraiment très très bien développé, c'est vraiment mais comme 2001 effectivement qui regarde toute la science-fiction. Là, on est dans un film qui regarde tout ce qu'a pu être le slasher et,
7: des années
6: et qui
7: 80.
6: Le regarde de loin et qui en même temps se plonge dedans et c'est génial. Ouais. Quoi.
7: C'est voit qu'elle a grandi avec et t'as des passages. Genre, moi, c'est un truc qui m'a marqué. Elle a un endroit, il y a un stand de tir à l'arc et ça doit être dans le vendredi 13,
6: oui,
7: un ou deux.
6: Oui, dans le premier. Ouais.
7: Et quand elle lance le slasher, quand elle lui montre le film sur son projecteur, il y a le truc du feu de bois qui est, je crois, dans vendredi 13 2 où ils se mettent autour d'un feu de bois. Ils racontent des histoires qui font peur. Et il n'y a que ça. Il n'y a que des scènes qui citent les films qu'elle a aimés. Quoi.
6: Elle connaît son sujet.
7: Mais c'est ça. Mais maintenant, c'est pour ça que j'aimerais bien avoir l'avis de quelqu'un qui aime le cinéma d'horreur, mais n'a jamais vu un slasher, par exemple. Je ne sais pas si ça existe, mais d'avoir un avis de quelqu'un complètement étrange. Parce que moi, forcément, ça m'a parlé sur ça. Quoi. Je ne sais pas si ça avait été un autre sujet. Est-ce que le film aura autant parlé? Je ne sais pas. Après, s'il est bien fait comme ça, oui, mais il y a ce truc-là, moi, qui m'a forcément accroché. Bah, l'arrivée à Crystal
6: c'est un
7: Lake,
6: bon sujet, quoi.
7: Puis toutes les blagues avec les comment c'est Skype, quand ils se filment pour parler aux producteurs, trucs comme ça, ils sont assez marrants.
6: Oui, elle a des visios régulièrement.
7: Capte pas, elle est obligée d'aller en ville pour capter. Et les gens de la ville, c'est des personnages de slasher. Enfin, c'est
6: ah ouais.
7: Ouais, ça va très loin. Tu sais pas où t'es dans la réalité.
8: Ah bah, des clowns.
6: À chaque fois qu'elle pousse une porte, elle tombe sur un personnage qui est dans le film. En fait,
7: oui, c'est ça.
6: Et elle dit oui, j'ai joué dans le film à l'époque. Ouais, c'était sympa le tournage.
8: Oh mon dieu. Le cauchemar réveillé, quoi. T'es
7: ouais, un petit côté Shining, un peu. Putain, encore Kubrick, décidément. Et un côté Lolita aussi, finalement, parce que leur différence d'âge. j'arrête là avec Eric. Mais ouais, vraiment impressionnant que ça sorte maintenant. Moi, ça me fait du bien pour l'avenir de l'horreur, en tout cas.
6: Ouais, c'était très rafraîchissant.
7: Ouais.
6: On vous conseille, avant que la technicienne s'endorme sur la table de mixage, je vous propose d'écouter un extrait de la BO avec un très beau morceau.
8: Vous en avez pensé quoi de la musique?
6: À la fois géniale et à la fois très étonnante. Il y a quelques morceaux, je me disais, ah ouais, tiens, il y a eu ça dans les années 90, mais je savais pas, je n'étais pas sûr d'avoir envie de le réentendre.
7: Ouais, il y a un côté kitsch.
6: Ouais, mais c'est assumé. Hein.
7: Mais la musique, sinon, sur les moments, comme je disais, un peu de plage et tout, il y a une musique très ambiant et qui est un peu lancinant, qui te met vraiment dans le truc.
6: Ouais.
7: Sauf savoir que quand elle y va, c'est sous la neige, non? Au début, il n'est pas sous la neige, le camp? C'est pas enneigé.
6: Non. Aussi, c'est enneigé.
7: Ouais, c'est ça. Ouais, c'est ouais. Donc, il y a ce côté neige, feutré, elle capte pas. Elle est enfermée là avec une femme un peu chelou.
8: Qui a l'air un peu folle. Hein.
7: Ouais, voilà. Et qui joue beaucoup là-dessus. Du coup, non, c'est.
6: Et avec des très très belles couleurs. Hein. Vraiment, le film est.
8: Ah, ça change les films.
7: Mais maintenant qu'elle a fait ce film-là, ça va être intéressant. Enfin, là, clairement, elle a digéré un truc. Entre.
6: Qu'est-ce qu'elle va faire après? Ouais, je sais pas.
7: The TV Glow, tu sentais déjà. Bah, déjà, l'affiche, je crois que c'est Poltergeist. Hein. Elle était déjà beaucoup dans les références. Et là, elle a fait ça, je pense que c'est
6: Poltergeist,
7: son...
6: Vidéodrome.
7: Ouais, c'est son truc ultime. Donc maintenant, ça va être super intéressant de voir ce qu'elle va faire derrière. J'espère un film d'horreur. Et
6: Elle a l'air de bien aimer le genre.
7: Oui, et vraiment curieux de voir.
6: Une dernière remarque avant la musique, parce que Gaïa, tu citais, et évidemment, je ne sais pas son nom, l'acteur qui jouait dans la série Severance,
8: qu'on voit,
6: il joue aussi dans Camp Miasma.
8: Bah, dis donc.
7: Ça ouvre des portes.
8: Contacts.
7: Vous aviez parlé de Severance, non?
8: Non, on pourrait faire une phase
7: un
8: B.
7: Jour,
6: C'est intéressant.
8: On pourrait faire une phase B parce que même sur Apple TV, qui font des bangers sur bangers en termes de séries.
7: Par rapport à la troisième saison.
8: Pourquoi pas? Bon, bah on écoute Pain is the Heart of Love sur Fréquence Multine. Vous écoutez Les Brigades Cinéphiles. On se retrouve tout de suite après ça. Pain.

0: On écoutait la BO du film Teenage Sex and Death at Camp Miasma, film qui nous a vraiment beaucoup plu. Ah, la musique assez sympa. On arrive bientôt au bout de cette émission. J'ai envie de blabla.
1: Bah vas-y.
0: Vous avez vu quoi d'autre, vous?
1: Tu voulais pas parler de Guy Pearce?
0: Non mais c'est juste que ce type arrive un peu, je le vois apparaître une fois tous les 10 ans, tu vois, c'est comme un spectre.
1: Ah ouais.
0: Et c'est souvent dans des rôles super, enfin.
1: Ah mais il est incroyable.
0: Dans Memento, dans The Road, et c'est un acteur incroyable. Ouais.
1: Et dans
0: content de le voir.
1: The Rover aussi.
0: J'ai pas vu ça.
1: Incroyable. Ça se passe dans un film un peu à la Mad Max. Il y a Robert Pattinson qui est incroyable dedans. Qui est fait par Michaud, le mec qui avait fait Animal Kingdom.
0: Ah oui, d'accord. Okay.
1: David Michaud. Et incroyable. C'est quoi, 2014, je crois. Et Guy Pearce, c'est un mec qui a une voiture et il se fait voler sa voiture, sauf qu'il y a un truc dans sa voiture qu'il veut récupérer. Et du coup, voilà.
2: C'est The Big Lebowski, quoi.
1: Alors, c'est pas de l'action, c'est.
0: L'harmoniser la pièce.
1: C'est très sombre. Enfin, ça se passe en Australie, c'est dans le désert australien.
0: Ah ouais.
1: Ouais. Non, c'est pas un gros film d'action à la Mad Max, mais c'est un peu plus. Et puis, Guy Pearce, il est vénère, quoi. Mais ouais, j'aime beaucoup cet acteur aussi. Plaisir de le revoir.
0: Et alors, en dehors de Vendredi 13, c'est quoi ta saga de slasher que tu pourrais nous faire découvrir qui pourrait être sympa?
1: Bah,
0: je dis ça parce que t'en as regardé 50 les derniers jours, apparemment. Mais...
1: 50 films dans les sagas. Bah, t'as Vendredi. Après, c'est Freddy, quoi. C'est Griffes de la Nuit.
0: Ah ouais.
1: Il doit y en avoir 9, 8. Après, Halloween, bien sûr. Scream, Scream, ça restera. Bon, Scream, c'est. J'ai pas d'avis vraiment critique, je crois.
0: Oui, Scream, alors j'ai adoré le premier. Le deuxième est très sympa. Le troisième, faudrait visiblement que je le revoie.
1: Pour moi, le 2, c'est le meilleur.
0: Ah ouais,
1: parce que coup, Scream, c'est.
0: Il devient un peu plus spectateur dans. Enfin,
1: non, c'est. C'est une, on va dire, c'est un peu. Scream, c'est un peu une parodie de slasher au final. Ça fait faussement, réellement un slasher. Et le 2, c'est une parodie de suite de slasher.
0: Oui.
1: Donc ils reprennent tous les codes d'une suite et ils en font une suite nulle. Mais du coup, elle est géniale parce que du coup, tout est fait exprès. Et le 3, c'est genre, arrivé à 3, faut arrêter. Donc du coup, le film, il est en mode, on n'a plus trop grand chose à dire. Donc il te sort une histoire de merde. Et
0: ma question, c'était aussi, les épisodes qui ont suivi sans Wes Craven.
1: Ouais.
0: Est-ce que tu as un avis dessus?
1: Les deux, c'est quoi? C'est le 5 et le 6. Le 5, c'est Legacy Sequel. Donc ils font revenir les vieux de la vieille et puis il y a des nouveaux personnages et en gros ils refont le premier. C'est pas forcément super intéressant. Il est marrant mais sans plus. Celui à New York est sympa. Après j'ai moins accroché à cela. Et Kevin Williamson qui a fait le 7.
0: Ouais, le 7,
1: moi je trouve ça génial parce que c'est clairement, ça reste dans la logique de arriver à 7 c'est nul. Donc le film, il joue sur le fait qu'arrive à 7, il a plus rien à dire. Moi, je trouve ça génial.
0: Ah ouais, d'accord.
1: Mais les gens ont pas trop aimé parce que genre, les tueurs, ils sont nuls. Ouais, mais en même temps, t'arrives au 7. Enfin, Scream, c'est genre une vingtaine de tueurs, quoi.
0: Oui.
1: il y a le masque, mais en fait, derrière le masque, ils sont des dizaines et des dizaines.
0: Ouais, moi, j'aurais trouvé presque plus logique de juste abandonner les personnages du premier et faire avec des nouvelles histoires. Comme si ça se répandait dans le pays ou
1: ça
0: s'accroche. Ils sont accrochés à tous ces personnages et du coup, pour moi, c'est des boulets sur cette saga.
1: Surtout que dans le set, ils ont fait revenir Neve Campbell.
0: Ah oui.
1: Ouais. Et mince. Monica.
0: Cornet-Cox. Elle était dans plusieurs Cornet-Cox.
1: Elle est dans toutes.
0: Oui.
1: C'est la seule qui est dans les 7.
2: Ah ouais?
1: Ouais. Mais après, c'est pareil, c'est une franchise.
0: C'est une journaliste qui revient sur
1: une franchise, c'est. Faut pas y aller en mode je vais juger les films que je regarde, en fait. Parce que de toute façon, après le 3, le 4, il est déjà de trop. Enfin.
0: Ouais.
1: Mais en même temps, c'est ce qu'il va proposer, et puis c'est l'univers, et si t'accroches à l'univers, tu vas faire attention à « Ah tiens, ils utilisent ce truc-là, ah tiens, ils utilisent pas ce truc-là, ils font l'inverse. » Et c'est ça qui devient marrant dans une franchise, parce que quand t'arrives à genre Halloween, je crois qu'il y en a 13, après il y a des reboots, il y a des remakes et tout, mais c'est une expérience qui est marrante, en fait, faut la mettre en...

0: mais le film est nul. Et du coup, il a pas marché et tout. Du coup, ils ont fait un 6 en disant à un mec, tu fais ce que tu veux. Et le mec a fait une comédie. Et du coup, ça relance un peu le truc. Et du coup, des fois, dans les franchises, ou des fois, t'as des types qui vont faire deux,
1: ça trois films. Ça reste des bacs à sable, quoi.
0: Ouais, c'est ça. Ouais. Faut le voir vraiment comme ça. Et puis, bah, du coup, c'est ça qui est marrant. Après, faut avoir le temps aussi. Hein. Genre, vendredi 13, il y en a 12. Ce qui est assez ironique. Voilà.
1: Je sais pas pourquoi tout d'un coup ça me fait penser à un truc qui est pas vraiment de l'ordre du slasher, mais je pense tout d'un coup à un truc qui s'appelle Warlock.
0: Oui, oui, bah oui, non, mais c'est ça, c'est de l'exploitation.
2: Ça, ça ne fait
0: rien avoir 4 ou 5, quoi.
1: Et c'est vraiment, ça te fait saigner les yeux quand tu regardes les suites.
0: Mais oui.
1: Le 2, ça devient gênant. Le 3e, c'est presque plus un film, tellement il n'y a plus rien. Mais est-ce qu'il y a une saga un peu injustement oubliée que tu voudrais sauver?
0: Bah là, je vais parler des Détours mortels. Là,
1: ah oui, bah oui. Alors ça, j'en ai vu aucun.
0: Du coup, le premier était sorti au cinéma. Après, c'est que du direct vidéo. Et les 5 premiers sont, enfin, du coup, le 1, c'est classique, mais à partir. En fait, ils ont un truc assez marrant, c'est que le 1, c'est un hommage aux années 70. Le 2, c'est un hommage aux suites nulles des années 80. Le 3, c'est un hommage aux, tu sais, les films de prisonniers qui s'échappent dans les années 90. T'avais plein de films qui se passaient dans les prisons. Les Ailes de l'Enfer, Cavale sans issue.
1: Tango et Cache.
0: Ouais, du coup. Et du coup, le 3, c'est ça. C'est des prisonniers donc qui s'échappent et puis bah du coup il y a des tueurs et puis et à partir du 4 et du 5 ils ont fait des préquels en mode parodie, on en a plus rien à foutre et c'est ça qui devient marrant en fait au bout d'un moment.
1: Je commence à comprendre ta passion.
0: Sauf okay. qu'à partir vous comme les massacres à tronçonneuses, t'arrives à un moment par contre ça devient vraiment nul quoi. Et les films t'es devant, tu te dis mais il y a plus rien quoi, c'est
2: ils ont vidé
0: ouais,
2: le truc quoi.
0: Et c'est le moment où tu vas sur Wikipédia et tu regardes un peu les gens qui ont fait la saga, tu regardes un peu ce qui s'est passé derrière et tu fais ah c'est pour ça.
1: Il y a plus rien dans le frigo, faudrait aller faire des courses.
0: Parce qu'en fait il y a un problème derrière ce genre de film, ça s'appelle les producteurs. Quand il laisse carte blanche et qu'il dit tu fais ce que tu veux, ça va, mais dès qu'il commence à se dire attends, nous on sait comment on fait, non, ça marche plus. Mais t'as plein ouais des franchises. T'avais Waxwork, moi il y en a que deux, mais t'en trouves plein. Après des trucs qui sont sortis direct, c'est quoi, c'est Slumber Party Massacre, c'est des slashers de produit par Roger Corman, et c'est il a fait toute une série, il y en a trois ou quatre de franchises, et du coup qui sont réalisées par des femmes dans les années 80.
1: Wow.
0: Et du coup ça c'est assez intéressant. Et il y a eu un remake de The Slumber Massacre Party Massacre il y a 2 ou 3 ans, qui est absolument excellent et qui joue à fond le côté post-MeToo, le monde dans lequel on va, tout ça, et qui relance, et du coup ça fait le 5e. T'as plein de trucs comme ça, t'as les Silent Night Deadly Night, c'est le Père Noël qui tue, puis le 3 et le 4 c'est fait par Brian Yuzna, et puis c'est une histoire de secte avec des monstres et ça n'a plus rien à voir. Et c'est ça qui est marrant en fait dans l'exploitation.
1: Un peu comme le Halloween 3 qui arrive au milieu de tout.
0: Oui, voilà.
1: Avec son histoire de Lovecraft.
0: C'est quoi? C'est Critters.
1: Critters.
0: C'est le Gremlins du pauvre.
1: Ouais. Avec la boule géante.
0: Et bah le 4, c'est dans l'espace. Et voilà, le prochain, avec Warwick Davis. Je crois que c'est le 6 ou le 7 qui est dans l'espace.
1: Il y a 8 ans que ça.
0: Mais il y en a un où c'est il est genre à Brooklyn avec des gangsters. Il utilise pas. Et du coup, c'est ça qui est rigolo dans les franchises, à un moment quand ils ont, en fait ça devient marrant quand ils ont plus d'idées quoi.
2: Bah c'est là que tu vois les contraintes amènent la créativité ou
0: oui.
2: pas.
0: Bah après je pense que c'est le même principe que les gens qui regardent des nanars.
2: Ouais, mais moi j'aime bien.
0: Moi moins, enfin un film nul comme ça, j'accroche moins en général. Même s'il y en a que j'adore, Vivre pour survivre.
2: Oh mon Dieu,
0: Aka le diamant, Aka.
2: J'ai pas, ouais, les relations incestueuses.
1: Ah bah, c'est le centre de l'histoire.
2: Ah, vraiment,
1: c'est vraiment très gênant.
2: Je crois que je me suis arrêté à la moitié du film lorsqu'ils prennent une douche. C'est pas possible. Ouais, non, ce n'est pas possible. Je peux pas.
0: Mais il y en a.
1: Qui a cautionné ça quoi?
0: Bah personne, parce que c'est un film indépendant. Et le producteur, c'est le réalisateur, scénariste. Jean-Marie Paillardi, si tu nous regardes.
2: Quelle horreur!
0: Mais là, il y en a qu'un.
2: Dédicace à Joanne, quand même.
0: Mais ce qui devient intéressant, ça, du coup, ça va être regarder tous les films de Jean-Marie Paillardi et voir le truc.
2: Oh,
0: mais ça me branche moins, alors qu'une franchise, t'as un truc balisé dès le départ. Et puis, plus t'en vois après, moi, c'est mon univers. Donc, bah, forcément, je suis plus réceptif. Puis, j'aime bien me lancer des trucs. Genre, cette semaine, j'ai 5 jours. Bon, bah, je vais regarder un film tous les jours de voir comment ça évolue. Et c'est ça qui est rigolo.
2: Ok. Voilà.
1: Et toi, t'as vu des trucs récemment, Gaëlle?
2: Rien. en film récent, tu veux dire, ou en
1: non,
2: film
1: tout, n'importe quoi.
2: Qu'est-ce que j'ai vu ? Bah là, en ce moment, je regarde Les Sopranos.
1: Ah oui, tu m'as dit ça.
2: Je recommande.

0: vacances, voilà. Yeah. Qu'est-ce que j'ai regardé? J'ai vu cet été, j'ai vu Severance, Pluribus, que j'avais pas vu
1: Pluribus,
0: encore.
1: Ah, c'est chouette.
0: Qu'est-ce que j'ai vu? Foundation, qui est pas mal, la série.
2: Ah oui.
0: Ouais. For All Mankind aussi.
2: Tu penses pas le plus grand bien?
3: Je fan de des bouquins donc
2: on peut passer
3: donc je vais juste faire mon gros con
0: c'est comme les fans de Dune quoi. J'ai vu For All Mankind.
2: C'est quoi ça?
0: For All Mankind, c'est une série où les Russes, donc c'est une anachronie du coup.
1: Dystopie.
0: Uchronie, merci. Où les Russes arrivent sur la Lune avant les Américains. Ah. Et c'est comment la conquête spatiale ne s'arrête pas au final, où il n'y a pas de point mort arrivé dans les années 80, 90, 2000 sur la conquête des territoires spatiaux.
2: Okay.
0: Et c'est assez intéressant parce que là, la dernière saison, ça commence dans les années 60 avec des personnages très inspirés de personnages réels, donc d'Armstrong et de gens comme ça. Et ça se termine avec donc la mort de l'équivalent d'Armstrong à 90 balais sur Mars, quoi. Et on est en 2025.
2: Okay.
0: Donc c'est assez intéressant. Par contre, je l'ai fait en une traite, vraiment. Et ça se regarde très très bien en une traite. Je pense que d'attendre 2 ou 3 ans par saison, c'est compliqué. De reprendre en fait, de se dire putain, il y a tellement d'enjeux, de personnages, tout ça, c'est compliqué, c'est pas Friends quoi. Je suis dans mes séries en ce moment. Film, j'ai un peu de mal à retourner au ciné, là je recommence. Mais voilà, j'ai un peu de mal.
3: Ah, il y a des trucs qui
2: ça
3: arrivent.
2: Ça va revenir, t'inquiète pas.
0: En fait, j'ai fait une pause, j'ai eu un trop plein vers juillet, là, où j'allais tout le temps au ciné.
3: Après la sortie de. Parce que j'y vais pas mal aussi, j'essaie d'aller voir un peu ce qui sort, mais à partir du moment où l'Odyssée est sortie cet été, il n'y a plus rien.
0: Oui, vraiment.
3: Personne n'a osé mettre un truc en face. Donc, du coup, déjà, le film, forcément, il va encore plus cartonner.
0: Mais. Et puis, ça coûte cher, le cinéma.
3: Là, ça
0: quoi.
3: Commence. Je ne veux pas faire de la pub, mais il y en a, tu peux prendre une carte pour le mois. Si tu vas avoir 4 films, c'est rentable.
0: C'est
3: quoi.
0: Sûr.
3: Mais c'est. Depuis. En août, il n'y a rien eu. C'était un peu déprimant. Même début septembre, ça a été un peu compliqué. Il y a eu Doc Stark, j'ai trouvé ça cool. Mais j'ai mieux.
2: Resident Evil, c'était une surprise, c'était quand chouette.
0: Ouais, mais ça m'a pas fait vibrer.
3: Ça commence à revenir, plus, ouais. Mais on est déjà fin septembre,
2: j'avais
3: en fait.
2: Très envie de le voir.
0: Mais j'ai hâte de voir Digger. Aimé,
3: par rapport au réalisateur aussi.
2: Ouais, c'est ça. Bah oui, c'est vrai qu'on n'en a pas parlé tout à l'heure, mais Resident Evil est réalisé par Zack Ryder qui avait fait Weapons l'année dernière.
3: Avec Josh Brolin.
2: Avec Josh Brolin, et oui, qui est excellent de
3: je vais me faire un t-shirt quand je viendrai chez vous.
0: Yes!
2: Et qui avait été un super film de l'année.
3: Ouais, Weapons. C'est l'ambiance, moi, c'est l'ambiance Stephen King. En plus, j'étais à fond dans Stephen King au moment où je suis allé le voir. C'est du plagiat.
2: À chaque fois, il semble avoir une petite idée simple qui guide le film. Donc là, sur le Resident Evil, c'est on suit un personnage d'un point A à un point B, un livreur, quoi. Sur Weapons, c'était Évanoui en français, le titre.
3: Oui.
2: Le film est découpé en chapitres et chaque chapitre est sur un personnage. Donc tu revisites un peu les éléments de l'histoire vu d'un autre point de vue.
3: L'idée de base, genre une classe qui disparaît. Enfin, juste il parle là-dessus. C'est ça que je trouve son
2: une nuit,
3: concept.
2: À une heure précise.
3: Cool. Et puis Barbarian, c'est pareil.
2: Et Barbarian, ouais.
3: Qui avait un petit côté. Il y avait des trucs
2: en deux parties, quoi.
3: Oui, aussi, ouais. Et un côté très, très drôle, je trouve. Il y a
2: Oui.
3: En même temps, il était très, très. Il y a des passages très durs.
2: Il n'est pas pour tout le public.
3: Non. Ouais. Et en même temps, un humour qu'on retrouve dans Resident Evil, je pense. Un peu cet humour-là. Ouais. T'as un truc horrible et puis, quelqu'un fait une blague qui passe mal ou qui a une réaction qu'il ne faut pas.
2: Resident Evil, je trouvais que l'humour, moi, ça me faisait beaucoup penser à l'humour des frères Cohen, typiquement dans Fargo.
3: Oui,
2: quelque chose
3: humour
2: de très
3: à
2: proche.
3: Froid,
2: En plus, il y a la neige, quoi. Puis avec le personnage qui fait. Vraiment, hop, on pose la caméra loin, on le regarde se planter, il va tout faire de travers et c'est comme ça.
0: Parce que j'ai beaucoup aimé, quand il y a l'accident de voiture devant lui,
2: qui est incroyable,
0: qui met vraiment
2: ce mouvement de la voiture.
0: Et puis il y a ce truc de mettre genre vraiment 15-20 secondes avant de se dire putain merde,
2: qu'est-ce
0: faut que je m'arrête là.
3: C'est vrai qu'il est toujours un peu en contre-temps de tout ce qui se passe. En même temps, encore une fois, je pense que ça nous arriverait.
0: On serait pareil.
3: Ce serait pareil. Parce que, et c'est ça que j'ai trouvé, finalement, le film n'est pas du tout réaliste, mais
1: En fait, le personnage principal, il est genre super... On dirait un type normal de notre monde qu'on a mis dans Resident Evil.
0: Ça m'a fait penser un peu dans cette veine-là, mais en moins bien du coup. Pas ce film-là, mais à Gun Akimbo avec l'acteur qui joue Harry Potter.
3: Ah oui.
0: Où on suit un mec qui est qu'on lui colle des flingues et il est dans un genre de Fortnite dans une ville et il doit buter tout le monde. Quoi.
3: Oui, c'est vrai qu'il a toujours ce côté pas fait exprès.
0: C'est ça. Et il y a ce truc un peu loufoque et catastrophique qui arrive. Mais c'est moins, je trouve que c'est plus naturel, malgré la VF, je trouve que c'est plus naturel dans Resident Evil.
3: Ouais, j'ai l'impression
0: l'acteur l'incarne bien, quoi,
3: Mis un peu l'accent là-dessus. Je suis sûr, hein, clairement, t'as un flic qui prend une personne que tu viens de renverser, qui a un accident, c'est quoi cette soirée de merde? c'est vraiment la mauvaise journée.
0: Moi, ce que je comprends pas, c'est juste fait demi-tour, quoi, au bout d'un moment, là. Enfin,
3: bah il y a la thune, on est dans un monde où la thune.
0: Oui.
3: Lui, il faut qu'il paye son essence.
2: Il faut qu'il paye son assurance maladie.
3: Et puis bah bientôt avoir un enfant. En plus il y a ce truc là qui est mis dessus, donc il a une certaine pression à livrer ce qu'il a. Et c'est pour ça aussi que lui il y va, qu'il se lâche pas. Puis j'aime bien tous les moments. Il y a plein de moments où il le montre, il fait un truc un peu courageux. Et en fait non. Je pense à un passage où il doit ramasser des clés. Puis il y va, ok, ouais, c'est bon, je peux le faire. Puis il arrive pas, puis bon allez, je peux le faire, puis fuck it.
0: Et puis je vaut mieux au final.
3: Valait mieux, ouais. Mais il le fait très souvent, ça, genre ah, je vais faire genre non. Genre l'ascenseur, genre de choses. Mais ouais, vraiment des super bonnes vannes comme ça et en même temps très gore et ouais. Horrifique et tout, vraiment.
2: Un film qui tient ses promesses.
3: Ouais, vraiment. Oui, c'est ça, Resident Evil, c'est ça. C'est...
0: Bah, si vous nous écoutez, allez le voir, soutenez ce
2: en VO.
0: Film.
2: Je pense qu'il mérite. Ouais, ouais.
3: Largement. En VO.
2: J'ai une collègue, c'est un peu amusant, je lui fais un petit clin d'œil, mais avec qui on discute cinéma de temps en temps. Mais elle regarde pas du tout de films d'horreur. Mais quand même, je lui avais dit que j'allais voir Resident Evil. Mmh. Je me suis dit, je vais aller voir.
3: Okay.
2: Je me suis dit quoi, mais tu... Et elle m'a dit en fait, elle a beaucoup ri, elle a trouvé ça très bien.
3: Bah, voilà. Tu comprends.
2: Donc, comme
3: le...
2: quoi, même des gens qui sont pas du tout dans cet univers horrifique là, et c'est de la vraie horreur, hein,
3: ça fait pas semblant.
2: Mais on s'y retrouve.
3: Et les effets spéciaux sont plutôt bien faits aussi, parce que j'ai du mal avec l'horreur quand c'est pas organique. Et j'ai trouvé pour le coup. Alors d'ailleurs, un mélange d'effets pratiques et d'effets numériques.
2: J'ai pas vu, le détail.
0: Moi, j'ai cru que c'était vraiment que des effets numériques.
3: C'est que numérique. Même quand il.
0: Non, j'ai cru.
3: Ah oui, t'as cru.
0: Ouais, ouais.
3: Non, mais quand il saigne, enfin.
0: Oui, oui.
3: Mais ouais, t'as tout ce qui est les monstres, tout ça, mais je les ai trouvés plutôt. Ils sont assez discrets et plutôt bien faits. Genre, par exemple, le truc qu'on. Je veux pas dire, mais qu'on voit les corps, machin. C'est. On les voit toujours de loin. Ouais, mais on le voit toujours de loin. On la voit jamais vraiment de près.
0: Mais valait mieux pas.
3: Ouais, mais du coup.
2: Il faut pas trop d'erreurs là-dessus,
3: Mais du coup, ça. De la mettre toujours comme une menace lointaine. C'est comme dans. C'est dans Resident Evil 3 où t'es poursuivi par Non, c'est dans le 2, t'es poursuivi par un type qui se balade et tu l'entends marcher.
2: Ah ouais.
3: Puis dès qu'il t'es dans les couloirs, il te suit et c'est un peu ce côté-là où t'as toujours un truc en permanence derrière toi. Et du coup, c'est stressant parce que tu te caches dans un endroit et tu l'entends marcher, il passe à côté de toi, tu dis bon, maintenant faut que je sorte. Puis tu tombes face à lui, puis c'est un truc énorme que tu peux pas tuer en plus. Et il y a ce côté-là qui revient.
2: Okay.
3: Et le fait de l'avoir montré de loin et de jouer beaucoup avec des choses hors champ, dans l'ombre, tout ça, c'était vraiment bien pensé. Et c'est ce qui donne, je trouve, le côté stressant et horrifique. Et en même temps, bah, du coup, comme tu es stressé, tu rigoles.
0: C'est ça.
2: Il y a des films qui ont sorti que vous avez envie de voir dans les
0: semaines
2: qui arrivent.
3: Ouais, Digger, 30 septembre. Il y a Street Fighter le 14 octobre.
2: Ah oui, ça a l'air pas mal en vrai.
0: J'ai pas suivi sinon.
3: Il y a Kraken, un film d'horreur français. Je sais pas ce que ça vaut, mais l'horreur de français, je vais voir parce qu'il faut soutenir les petits artistes. Kraken, ouais, c'est. Bah, il passe en avant-première là. Et après, je sais pas, le 13 octobre, il y a une avant-première du Faut brûler maman.
0: Avec Dupontel.
3: De Dupontel.
2: Ah, d'accord.
0: Ah oui, bah oui, celui-là, j'ai envie de le voir.
3: Mais sinon,
0: non,
3: la grosse sortie, là, ouais, ça va être Digger, je pense.
2: Et moi, j'ai très envie de voir Notre Salut aussi, qui sort.
3: Ah oui, Notre Salut.
2: La semaine prochaine, quoi.
3: Ah, il y a Le Misérable aussi, je me dis pourquoi pas. Fred Cavaillé.
0: Il y a Vincent Lindon.
2: C'est Cavaillé.
3: T'aimes pas Vincent Lindon?
0: Si, mais il joue toujours la même chose.
3: Ouais, mais en Jean Valjean. Puis j'ai envie de voir Taraïm en Javert, je trouve que ça passe plutôt bien. de voir l'actrice qui jouait Éponine. Je l'ai vue dans un film, là, en plus. C'est le personnage que j'aime beaucoup, Éponine, dans Les Misérables. Du coup, je suis très... attention, comment on la représente.
2: C'est précis.
3: Parce que c'est un personnage très, très difficile à adapter. Du coup, je...
0: Ouais, mais
3: et c'est l'actrice
0: sorties,
3: que j'ai... C'est quoi, Marie Colombe, je crois, que j'ai vue dans un film qui s'appelle Tout va super, avec Hakim Djamili, je peur que ce soit pas Hakim, et Naomi
0: Campbell
3: Lovski, putain je gratiné tous les noms de tout
2: Noémie,
3: le monde et c'est une petite comédie avec un gars qui retournait vivre avec sa mère parce qu'elle a un cancer, c'est très joyeux, qui est joué par Naomi Lovski, du coup il y a une petite aventure, puis il rencontre quelqu'un et... petite comédie française, pas typique comédie française. Enfin, ça ressemble pas à du De Chauvron, quoi.
0: Ouais, il y a quand même des bonnes sorties, du coup, finalement.
3: Mais sinon,
2: On est peut-être sorti de la période de creux.
3: Bah là, ouais, jusqu'à décembre, peut-être novembre, je sais pas.
0: Et puis, il y aura le festival du cours.
2: Et oui, au mois de novembre, ouais, tout à fait. Voilà, on aura plein de choses à vous raconter là-dessus. Eh ben, merci de nous avoir écoutés. Pour le morceau de fin de cette émission, ça a été un peu pouf-pouf. Donc,
3: ça sera
2: semaine...
3: Patrick Sébastien, les sardines.
0: Mâche-pé avec...
2: on a parlé des One McGregor la semaine dernière avec Oak Street. Donc, ça m'a rappelé
3: le Passenger.
2: Un film que j'ai vu en salle il y a vraiment très très longtemps, qui était le troisième film de Danny Boyle. C'était Une vie moins ordinaire.
3: Yes.
2: Et ça m'a rappelé que dedans, il y a un très bon morceau de Henry M qui s'appelle Live. Donc on se quitte là-dessus. Il est long. Mais c'est bien, on est sur Mutine, on peut passer ce qu'on veut. Merci à tous de nous avoir écoutés. Merci Pierre d'être venu. Merci Gaïa beaucoup. D'avoir assuré la technique. Et on se retrouve dans une semaine pour une phase B peut-être.
0: Faut voir, mais soit ce sera un mix, soit ce sera une phase B. De toute façon, on mettra sur Insta.
2: Il y aura quelque chose à se mettre sous la dent.
0: Voilà.
2: À bientôt et bon film.
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0: Ah, tout à fait. Parce que les enfants étaient jeunes. Comme on était bien. Tranquille. Mais bon, après ça va disparaître, je tous ensemble.
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Dans la file, chacun regarde le statut du vol suivant sur un écran tenu à hauteur du visage. Dehors, un avion décolle sans bruit d'ici. Une mouche tourne autour d'un gobelet vide sur le comptoir fermé. Le tableau des départs change. Une ligne. Personne ne la lit. Tout de suite. Un haut-parleur grésille 2 secondes avant de se taire. 2 agents discutent. Bas, près du comptoir fermé.

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Donc à demain à partir de, disons, 17h. 17h ou 18h, je ne sais plus exactement, sur RQB 103.9 MHz. Voilà, salut. Je vous dis donc salut. Au regret. Ciao.

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